0: Votre attention, s'il vous plaît. En raison d'un incident de signalisation, le TGV numéro 424 en provenance de Strasbourg, départ initialement prévu à 20h12, est annoncé avec un retard d'environ 5 minutes. Merci de votre compréhension.
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0: deux Asiatiques connus.
1: Je connais Meng Lifu, le blanchisseur chinois dans Lucky Luke. 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
1: Bonjour à toutes et bonjour à tous. Très heureux de vous retrouver sur cette antenne de radio éphémère 89.1 FM à Toulouse et donc ce rendez-vous hebdomadaire avec la culture théâtre et musique classique et votre magazine que vous retrouvez tous les mercredis de 10h30 à midi. Écoutez, c'est à voir. Avec au sommaire de cette édition numéro 36 de ce mercredi 6 mai, nous la commençons, cette émission, par notre feuilleton théâtre, avec ces brèves histoires de la culture. C'est Jérôme Clément qui les a écrites, et vous savez qu'on défile l'histoire de la culture française au travers de grandes dates. Et là, c'est 1984, Sydney, rap, hip-hop. Ensuite, notre séquence humour vous propose ces 50 nuances de grec où c'était diffusé sur Arte à l'époque et on utilise la mythologie grecque pour dénoncer les travers de notre société. Cette semaine, le titre du sketch, c'est « Comme un pied ». Notre séquence fab avec Anne Sylvestre, grande chanteuse malheureusement disparue et ses fabulettes. Et dans ces fabulettes, nous allons écouter « Nage ». Nage. Et ensuite, nous conclurons pour la partie plus littéraire avec notre séquence poésie et Ronsard, ses plus beaux poèmes de langue française avec À une jeune morte. Ensuite, nous basculerons dans la partie plus musique classique et nous mettrons à l'honneur dans le cadre de la musique bel canto la mezzo-soprane argentine Bernarda Fink dans deux œuvres, Schubert et Dvorak. Notre séquence de musique baroque avec Vivaldi, sa sonate pour violon en do, notre séquence grand compositeur avec cet autrichien naturalisé américain qui s'appelait Wolfgang Erich Korngold. Et nous conclurons aussi par notre séquence instrument, nous mettons à l'honneur le clavecin avec le grand claveciniste allemand qui s'appelle Andreas Steyer. Il va nous proposer une adaptation d'un fandango composé par Pedro Soler. Et oui, au clavecin, voilà, je crois que vous savez tout ou presque sur le sommaire de cette édition. Il me reste pour l'instant à vous souhaiter de passer une bonne après-midi, un bon début de matinée à l'écoute de Radio Éphémère.

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0: Le feuilleton. Notre feuilleton est consacré à deux grands noms, Jérôme Clément, Jean Rosa, et un essai qu'ils ont publié en avril 2018 et qui s'intitule « Les brèves histoires de la culture ». Alors, l'origine de ce livre tient d'une entreprise un peu folle qui était de traverser l'histoire de la culture française à la radio en 43 modules de 3 à 4 minutes. Nous allons écouter ces modules. Alors, on va aller du serment de Strasbourg à la Galerie des Glaces, de la naissance de la Marseillaise aux immeubles avant-gardistes de Le Corbusier, des premiers films de Méliès au cinéma de la Nouvelle Vague. Et ils ont essayé de mettre en lumière les moments forts qui font de notre culture ce qu'elle est, un patrimoine vivant qui brille par-delà de nos frontières. Alors, dans ces brèves histoires de la culture, Jérôme Clément et Jean Rosa nous invitent à découvrir ou à redécouvrir pour certains ces grands chapitres de notre roman national. C'est un feuilleton idéal pour se cultiver sans en avoir l'air. Écoutons un épisode.

0: deux mini-tours d'échafaudage, quatre panneaux couverts de graphes, un cercle dessiné sur le sol forment un décor minimal.
1: Aujourd'hui, émission très spéciale.
0: Le public enthousiaste est au coude à coude autour du cercle. Sydney anime cette émission en rappant. HIP, HOP, autrement dit hip-hop. En janvier 1984, c'est la première émission consacrée à ce genre en France. Sydney est le premier noir d'origine antillaise animateur de télévision en France.
2: Tu fais un petit pas chassé latéral.
0: Il n'est pas question de se limiter au rap. Le hip-hop est une culture urbaine, la danse y tient une place essentielle. À chaque émission, une leçon décompose un mouvement typique de la danse hip-hop. Un défi oppose ensuite des gamins pleins d'audace pendant que les DJ scratchent en direct.
3: Clap your hands everybody if you got what it takes. Cause I'm Curtis Blow and I want you to know that these are the breaks.
0: Le générique de fin est l'occasion pour chacun de s'avancer dans le cercle pour montrer ce qu'il sait faire. L'émission est un succès, tant qu'elle est diffusée avant le feuilleton populaire Starkey Hutch. Puis, elle perd de la vitesse, est arrêtée à la 43e semaine et devient alors mythique. La danse hip-hop s'impose grâce aux qualités athlétiques de ses danseurs et au nouveau public populaire de garçons au début, attirés par la performance physique et les défis. Ils peuvent occuper la scène à la fin des spectacles pour improviser librement. Une greffe très productive sur le tronc de la danse contemporaine. Le rap, lui, est assez vite perçu comme une mode déjà dépassée. Les rappeurs semblent pouvoir, au mieux, fournir un titre au succès inattendu, mais être incapable de s'insérer dans l'économie du disque de variété. Ils récusent cette intention car ils y voient une menace pour leur liberté créatrice, leur inspiration musicale et un fort risque de formatage. Et pourtant, leurs voix vont trouver le soutien de quelques-unes des radios associatives que la loi de 1982 sur la liberté des ondes a fait fleurir. Radio Nova, par exemple, attire sur son antenne un des premiers DJ français, Dynasty, son Panam City Rapine est chanté en français. Les premiers succès de MC Solar, comme Bouge de là ou Qui sème le vent récolte le tempo, au début des années 90 changent la donne. Grosse vente de CD, il transforme cet art marginal en branche de l'industrie musicale. Texte recherché, il légitime les rappeurs comme des auteurs et des créateurs à part entière. La loi de 1994 impose les quotas francophones à la radio et amplifie l'audience de ce rap français. À la suite des émeutes urbaines des années 90, les médias limitent cette poésie populaire à l'expression d'un mal-être sociologique banlieusard et confinent les IAM ou NTM, Nick Tamer, dans le rôle d'interprète d'une marge inquiétante. On vient solliciter leurs témoignages pour les journaux télévisés ou pour des plateaux de débat, plus rarement pour permettre à leur art d'être entendu. En réponse à ce regard réducteur, s'affirme, comme chez Booba, une mythologie basée sur la violence, la misogynie, l'argent et la drogue. Pourtant, bien des rappeurs refusent implicitement ou explicitement d'être des porte-paroles politiques ou sociaux. Ils souhaitent d'abord, comme tout auteur, développer leur expression personnelle, y compris à partir d'expériences difficiles, et, comme musicien, explorer les potentialités des musiques électroniques. Comme le dit Oxmo Puccino, « Je suis rentré en collision avec mes obstacles, tourne le pire à la dérision, l'offre est spectacle, ma chanson va pas sauver le monde, tant pis pour cette fois. »

0: Eh bien voilà, je vous ai présenté un épisode de cette brève histoire de la culture, un ouvrage et un enregistrement effectué par Jérôme Clément. J'espère que vous aurez appris certaines choses ou on vous les aura rappelées. Prochain épisode dans la prochaine émission.
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0: Vous voulez nous écrire ou nous faire part de vos suggestions? Une adresse mail, mediacomtoulouse@gmail.com. Écoutez, c'est à voir. Votre magazine culture sur Radio FMR vous propose sa séquence humour. Les mythes ne sont pas morts. Ils sont parmi nous. Avec un œil malicieux, ainsi qu'avec un certain art du détournement, c'est la marque de fabrique de Silex and the City et de la bande dessinée culte La Planète des Sages, Jules, je pense que vous le connaissez, eh bien lui va revisiter ses 50 nuances de grec, le patrimoine mythologique par l'humour et le décalage. Écoutons un épisode.
1: Allez, à vous, t'as couché avec elle ?
2: Jamais de la vie.
3: Bon allez, crache ta Valda, Ulysse. Comment ça se fait qu'elle arrête pas de te pistonner depuis le début de ta carrière, alors ?
1: Je suis sûr qu'il se l'est tapé.
4: Non, c'est vrai que j'entretiens une relation privilégiée avec Athéna, faite de confiance et de respect mutuel, mais il n'a jamais été question de quoi que ce soit entre nous.
3: Après Zeus en taureau blanc, Athéna en cougar. Je vois bien la couverture de Closer.
4: Oh, vous êtes graves, les mecs.
5: Monsieur Ulysse, monsieur Ulysse !
4: Quoi ? Qu'est-ce qu'il y a encore ?
5: C'est les Troyens, monsieur Ulysse. Ils viennent de faire une sortie. Ils sont en train d'attaquer nos troupes en criant « Iliad Akbar ».
4: Quoi ?
6: Iliad Akbar, ces mecs ne respectent rien.
5: Ils ont déjà au moins massacré 200 Athéniens.
4: Bon, il faut faire quelque chose. Il est où Achille ? C'est lui qui est censé leur mettre la pâtée quand même. Achille !
1: Achille !
4: Patrocle, tu sais pas où il est ton cousin ?
3: Bah, il doit être dans la tente, là-bas.
4: Quoi ? Mais qu'est-ce qu'il fout ? Vente privée, grande marque, à prix fou. Il se fout de ma gueule, là !
7: Ah ben oui, là, c'est parfait. C'est tout à fait votre style. Grec, mais pas trop non plus, avec une inspiration un peu macédonienne à la Alexander the Great.
8: Ah bah, tu tombes bien. Qu'est-ce que tu penses des escarpins Paul Stix ? Un peu trop haut, non ?
4: Attends, dis-moi que je rêve, là !
8: En même temps, ça me fait un joli galbe du mollet.
4: Achille, c'est pas trop le moment d'essayer des chaussures. Il y a Hector, dehors, en train de nous tailler en pièces. On a besoin de toi, mec.
8: Je choisis juste un modèle bien et j'arrive.
4: Achille !
8: C'est bon, chouchou, ça fait 10 ans qu'on assiège leur cité, ils vont pas non plus nous chier un mythe.
4: Mais pourquoi tu gardes pas tes mocassins ? Ils sont bien, ils sont super, même pieds nus, tu transpires pas. Dans l'Olympe, les dieux, ils ont tous ça !
7: Ça me fait pas Hermès, quand même.
4: Oui, bon, Hermès, il est snob comme un pot.
8: Attends, Ulysse, tu veux quand même pas que j'aille détruire la ville de Troie en basket non plus ? Il va y avoir tous les photographes de l'Antiquité. Moi, je suis désolé, si tu veux avoir l'air d'un gros bourrin dessiné sur des amphores, tu peux, mais moi, en tout cas, j'ai un dress code à respecter.
4: Oh non, mais quelle chochotte !
7: Tenez, je vous ai trouvé les cotures de Marc Jacobs de couleur Parme.
4: Écoute, Achille, tu te rends compte qu'avec tes histoires de talons, t'es en train de nous faire perdre la guerre, là ?
8: Je veux bien réessayer les loups-boutins, finalement. La semelle rouge, c'est pas mal pour marcher dans les flaques de sang. Oh !
0: Et bien voilà, c'était donc un extrait de ces 50 nuances de grec revisitées par Jules et qui nous parlait du patrimoine mythologique, bien sûr par l'humour et le décalage. La suite, la semaine prochaine.
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0: Écoutez, c'est à voir votre magazine traitant de l'actu théâtre et musique classique tous les mercredis de FMR avec François Théby. Écoutez, c'est à voir votre magazine culture sur Radio FMR vous propose sa séquence fable. Je vous propose d'écouter une fable composée par cette femme libre, farouche, forte, douce, drôle, pudique, engagée. Elle s'appelait Anne Sylvestre et elle a tissé très longuement, en mots simples et en musique foisonnante, des tranches de vie ordinaires, des luttes contre toutes les injustices, des morceaux d'enfance, et oui, c'est fabulette, mais aussi des satires et des poésies intemporelles. Je vous propose d'écouter une fabulette qu'elle a composée spécialement pour les enfants.

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1: Écoutez, c'est à voir votre magazine traitant de l'actu théâtre et musique classique tous les mercredis de FMR avec François Théby. Écoutez, c'est à voir votre magazine culture sur Radio FMR vous propose sa séquence poésie. La poésie transcende la simple narration pour évoquer des sentiments, des impressions, des sensations. Elle explore la subjectivité de l'auteur et peut toucher le lecteur à un niveau profond, faisant appel à son imagination et à sa sensibilité. Je vous propose d'écouter un poème et j'espère que vous ressentirez ce que je viens d'exprimer.
2: Ronsard à une jeune morte. Comme on voit sur la branche au mois de mai la rose, en sa belle jeunesse, en sa première fleur, rendre le ciel jaloux de sa vive couleur, quand l'aube de ses pleurs au point du jour l'arrose. La grâce dans sa feuille et l'amour se repose, embaumant les jardins et les arbres d'odeur. Mais battue ou de pluie ou d'excessive ardeur, languissante elle meurt, feuille à feuille déclose. Ainsi en ta première et jeune nouveauté, quand la terre et le ciel honoraient ta beauté, la part que t'as tuée et cendre tu reposes. Pour obsèque reçois mes larmes et mes pleurs, ce vase plein de lait, ce panier plein de fleurs, afin que vif et mort, ton corps ne soit que rose.
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0: écouter, c'est avoir votre magazine traitant de l'actu théâtre et musique classique tous les mercredis sur FMR avec François Théby. Tous les grands compositeurs nationaux et internationaux sont dans Écoutez, c'est à voir. Et le grand compositeur que je vous propose de mettre à l'honneur cette semaine, il était autrichien, il a été naturalisé américain, mais il s'appelait Heinrich Wolfgang Korngold, né en 1897 à Brünn, Autriche, et mort à Hollywood, donc, en 1957. C'est le dernier souffle du romantisme viennois. Ses œuvres sont jouées devant la haute société alors qu'il n'a pas 12 ans. Et la critique enthousiaste d'alors voit en lui un nouveau Mozart. Son élan s'interrompt brusquement après la réussite de son opéra Die Tote Stadt, La ville morte, en 1920. Sommet de sa carrière, entre parenthèses. Plus tard, il va fuir le nazisme, mais son succès se poursuit à Hollywood, aux critères esthétiques tout différents. Il y compose une douzaine de musiques de films, comme Les Aventures de Robin des Bois, Le Capitaine Blood et bien d'autres, dont le style symphonique est toujours imité. Les partitions ont donné aux musiciens l'occasion de réutiliser ces matériaux pour d'autres œuvres sérieuses, par exemple son concerto pour violon, son œuvre la plus jouée avec La ville morte. Après la Seconde Guerre mondiale, un retour en Autriche ne lui ramène pas le succès. Sa symphonie en fa dièse majeur reste un petit peu mitigée. Le langage musical de Korngold est resté le même pendant toute sa vie, alors que les goûts ont bien sûr fortement évolué dans le monde entier. Je vais vous proposer de l'écouter. Je ne sais pas si vous connaissez ce compositeur, mais je vais vous le proposer. Dans une œuvre qu'il a composée, alors elle est un petit peu particulière, bien sûr, mais bon, c'est l'avantage de la radio de vous faire découvrir des œuvres spéciales. Et son œuvre s'intitule exactement, alors le mot, comment dirais-je, est en allemand, bien évidemment, puisqu'il était d'origine autrichienne. C'est donc Der Ring des Polycrates. C'est une œuvre qu'il a composée en 1916, et il a découvert cette œuvre, il était très jeune, il avait déjà 12 ans lorsqu'il a découvert le livret, et quelques années plus tard, il va s'attaquer à la composition. Je vous propose de la découvrir.
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C'était donc Der Ring del Polycrates, cette œuvre composée en 1916 par Korngold. Il s'appelait Heinrich Wolfgang Korngold, compositeur autrichien, mais naturalisé américain, puisqu'elle fut la Première Guerre mondiale et il est resté à Hollywood. Et c'était donc le grand compositeur que je vous proposais de mettre à l'honneur cette semaine. Vous voulez nous écrire ou nous faire part de vos suggestions? Une adresse mail, mediacomtoulouse@gmail.com. Écoutez, c'est ta voix, vous propose d'apprécier toutes les voix du bel canto, soprano, mezzo, baryton, basse, ténor. Et la voix que nous mettons à l'honneur cette semaine, dans le cadre de cette rubrique Bel Canto, eh bien, c'est la voix de cette mezzo-soprane argentine, qui est née en 1955 à Buenos Aires. Elle s'appelle Bernarda Fink. Alors, elle est bien née en Argentine, mais d'origine slovène. Ses parents étaient slovènes. Elle va étudier à l'Instituto Superior dell'Arte du Teatro Colón de Buenos Aires. Elle va remporter le premier prix du concours Nuevas Voces Líricas en 1985, et alors ensuite elle décide de se fixer en Europe. Elle va chanter avec les principaux orchestres, l'Orchestre Philharmonique de Vienne, celui de Londres, l'Orchestre du Gewandhaus de Leipzig, l'Orchestre Philharmonique de Radio France, celui de l'Orchestre National de France, enfin énormément de solistes, et tout ça sous la baguette de chefs comme René Jacobs, Philippe Hervègue, John Elliott Gardiner, Nicolas Sarnoncourt et bien d'autres. Elle a chanté dans les opéras de Genève, de Prague, de Montpellier, de Salzbourg, de Barcelone, et s'est produite notamment au Festival de Salzbourg, ainsi qu'à celui de Vienne, Prague, Tokyo. Une grande voyageuse. Elle a été aussi au Théâtre des Champs-Élysées et au Carnegie Hall et au Concertgebouw d'Amsterdam. Elle a notamment enregistré beaucoup pour Harmonia Mundi, après pour Hyperion Records, et on va noter encore dans un registre particulier qu'elle a enregistré un disque très remarqué dans ses Canciones Argentinas, qui est une compilation du compositeur Alberto Williams avec son frère Marcos Fink, qui est baryton, et Carmen Pisiani au piano. Elle est donc sur scène, vous pouvez l'entendre, et je vais vous donner l'occasion de l'entendre dans le cours de cette émission dans deux œuvres, une de Schubert et une autre des chansons de Dvorak. Je vous propose d'écouter donc de Schubert, Die Götter Griechenland.

C'était donc Die Götter Griechenland, œuvre composée par Schubert et interprétée par la mezzo-soprane argentine qui s'appelle Bernarda Fink, qui est donc la voix que je vous propose de mettre à l'honneur. Et là, je vous propose de l'écouter dans 6 chansons composées par Antonín Dvořák.

0: C'était donc six chansons qui étaient composées par Dvorak et qui étaient interprétées par la mezzo-soprane argentine Bernarda Fink. C'était donc la voix que je vous proposais de mettre à l'honneur cette semaine dans le cadre de cette rubrique Bel Canto.
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0: Tous les instruments de l'orchestre sont dans Écoutez, c'est à voir. Et l'instrument que nous mettons à l'honneur cette semaine dans le cadre de cette rubrique, c'est le clavecin avec un grand spécialiste. Il s'appelle Andreas Steyer. Alors, c'est un pianiste, un pianofortiste et un claveciniste. Il est allemand, bien sûr. Il est né en septembre 1955 à Göttingen. Il va étudier d'abord le piano, ensuite le clavecin à la Hochschule für Musik de Hanovre avec Gustav Leonhardt, notamment, puis travailler avec Ton Koopman au Conservatoire d'Amsterdam, et là, il va obtenir un prix à l'unanimité en 1982. Entre 83 et 86, il fait partie de l'ensemble Musica Antiqua Köln. Il a enregistré de nombreux disques avec le Concerto Köln, ainsi que le Freiburger Baroque Orchester. À compter de 1986, il mène une carrière internationale, soliste, au clavecin, et au piano forte. Entre 87 et 96, il va enseigner le clavecin à la Schola Cantorum de Bâle. Ses enregistrements de sonates de Mozart sur une copie du piano forte d'Anton Walter sont salués par toute la critique musicale. Il s'aventure également dans le domaine de la musique contemporaine et va travailler en étroite collaboration avec le compositeur Brice Posé, dont il crée la contrasonate au piano forte en 2001. Et le contrat concert pour pianoforte et orchestre en 2011. Andreas Steyer est également l'accompagneur régulier du chanteur Christophe Prégardien, avec lequel il enregistre des Lieder et des Schubert. Il va enregistrer énormément d'œuvres, dont une intégrale des concertos brandebourgeois de Bach sous la direction de Reinhard Goebel, mais aussi des sonates de Scarlatti. Il est bardé de prix. Il va même obtenir la médaille Bach de la ville de Leipzig en 2024. Je vous propose donc de le découvrir pour certains, d'apprécier son jeu pour ceux qui le connaissent dans un fandango, au clavecin, une adaptation, et c'est Pedro Soler donc, qui a composé ce fandango interprété par Andreas Steyer.

0: C'était donc ce fandango composé par Pedro Soler et interprété par ce grand pianiste, pianofortiste et claveciniste qui était Andreas Thayer, que nous mettions à l'honneur cette semaine.
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0: Écoutez, c'est à voir votre magazine traitant de l'actu théâtre et musique classique tous les mercredis sur FMR avec François Théby. Alors nous arrivons au terme de ce magazine et c'est vrai que nous le concluons toujours par de la musique baroque et je vais donc terminer avec un monument, un monstre sacré je dirais de la musique baroque puisqu'il s'appelait Vivaldi, né en mars 1678 à Venise, mort en 1741 à Vienne, qui était donc violoniste, compositeur de musique baroque italien. Il était aussi en parallèle prêtre de l'Église catholique. Il a été un des virtuoses du violon le plus célèbre, le plus admiré de son temps. Il est également reconnu pour comme l'un des compositeurs les plus importants de la période baroque en tant qu'initiateur principal du concerto de soliste, un genre dérivé du concerto grosso de l'époque. Son influence en Italie, comme dans toute l'Europe, a été considérable et peut se mesurer au fait que Bach a adapté et transcrit plus d'œuvres de Vivaldi que n'importe quel autre musicien. Son activité s'est exercée dans les domaines de la musique instrumentale, particulièrement le violon, mais également dédiée à une exceptionnelle variété d'instruments. Ça passait de la musique religieuse à de la musique lyrique. Elle a donné lieu à des créations de nombre considérable de concertos, de sonates, d'opéras, de pièces religieuses. Il se targuait de pouvoir composer un concerto plus vite que le copiste ne pouvait le transcrire. C'était un prêtre catholique. Il était roux, il avait une chevelure rousse et il fut surnommé il prete rosso, le prêtre roux, qui était un sobriquet peut-être plus connu à Venise que son véritable nom, ainsi que le rapporte Goldoni dans ses mémoires. Je vais donc, je vous ai parlé de sa production musicale, on va en écouter un extrait et je vais vous proposer de l'écouter dans une sonate, bien évidemment écrite pour violon. Elle est en D, classifiée RV3 pour ceux qui voudraient se la procurer, et elle se compose de 4 mouvements, un prélude, corrente, largo et allemanda.

0: C'était donc l'intégralité de la sonate pour violon en Do RV 3, composée par Antonio Vivaldi, et qui était donc le musicien que je vous proposais d'écouter pour conclure ce magazine d'écouter C'est à voir, puisque c'est vrai qu'habituellement nous le concluons par une œuvre de musique baroque. Écoutez, C'est à voir, votre magazine traitant de l'actu théâtre et musique classique tous les mercredis sur FMR avec François Théby.
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0: Eh bien voilà, fin de votre magazine Écoutez, C'est à voir. Je vous propose d'écouter une rediffusion écourtée puisqu'elle dure une petite heure ce dimanche à partir de 14h. Pour l'heure, eh bien je vous laisse en compagnie d'un programme musical non-stop sur Radio FMR 89.1. N'oubliez pas que c'est en FM, mais nous avons aussi une diffusion sur le DAB+. Rendez-vous mercredi prochain. Passez une bonne fin d'après-midi. Bye bye.

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1: FMR, bonsoir. C'est marrant parce que le yo yo yo yo yo que tu dis chaque semaine, quand sur les Apple Podcasts maintenant, il automatiquement l'intelligence artificielle, elle retranscrit ce qu'on dit et du coup, je charge le podcast et à chaque fois j'ai le yo yo yo.
0: Il rentre en tag.
1: Ouais. On va changer l'intro yo, petit yo. Guerrier, okay. D'accord. Tu vas, tu vas y réfléchir pour la semaine prochaine.
0: Je suis un peu vieux pour changer.
1: Bonsoir à toutes, bonsoir à tous.
0: Bonsoir, vous êtes
1: bien installés sur le tour du monde en 80 Hz sur Radio FMR. Vous êtes avec nous pour 2 heures de son, 21-22 en live en FM, 22h-23h sur le stream et mercredi rediffusé de 12 à 14 heures. Et aujourd'hui ?
0: Aujourd'hui, c'est une histoire de voisins et une histoire qui remonte à 2 ans aussi. On reçoit un groupe qui s'appelle Histoire, qui a joué à Rio Loco en 2024, qu'on avait eu sur le plateau de la Prairie des Filtres. Et il se trouve que Lazy Grass s'est installé en face de chez moi et que c'était l'occasion de vous recevoir. Et on a Massa aussi,
2: yes.
0: son acolyte avec lui. Il y a un album qui vient de sortir, il est disponible en CD. Et on va en parler pendant une heure ou deux, on ne sait pas. On verra là où l'histoire nous mène.
2: Yes, salut tout le monde et merci de nous accueillir.
0: Et les mythes nous mènent. Peut-être deux trois choses parce que donc on va revenir sur ce qu'est Histoire, mais Histoire c'est la volonté de transmettre une oralité des mythes de la Grèce antique et que dans le monde dans lequel on vit aujourd'hui, ces mythes ils sont d'autant plus importants pour comprendre le monde et pour nous comprendre nous. Il y a quelque chose qui est projeté auprès des jeunes publics et de concerts scolaires parce que cette transmission elle est capitale. On a tous, pour ceux qui ont des enfants, on a tous eu des petits qui à un moment ou à un autre s'intéressent à Prométhée, au dieu, qu'il soit romain ou grec. Et donc c'est ce que propose Histoire, c'est un voyage à travers ces contes qui nous apprennent tant et qu'il est si important à mes yeux aujourd'hui de continuer à travailler, à comprendre et à expliquer. Donc merci d'être là. Bonsoir les gars.
2: Yes,
3: avec
2: merci.
3: Plaisir et bonsoir.
2: Merci à toi FX, merci à toi Thomas de nous accueillir. C'est un plaisir, un honneur. Ça faisait très longtemps que j'étais pas venu dans cette institution qui est FMR.
0: Ouais, parce qu'on en parlait juste avant.
1: Tu connais déjà les locaux.
2: Oui.
0: Massa faisait partie d'un collectif qui s'appelle Azad Lab, qu'en préparant l'émission, j'ai retrouvé au fin fond d'une playlist.
2: Ouais.
0: Collectif toulousain. Et donc, tu as écumé les radios
2: ouvertes. Ouais, les radios. Et puis, c'est vrai que c'est à une époque où les réseaux sociaux n'étaient pas aussi, omniprésents dans le paysage musical et culturel qu'aujourd'hui. Donc du coup, nous, tout ce qui était radio, petites revues, magazines, tout ça, on essayait de faire au maximum. Ouais, grave. On essayait de faire au maximum, en particulier les radios toulousaines. Et puis après, il y a eu quelques années aussi où j'étais vraiment très, très actif avec les copains dans le milieu du rap toulousain. Et où du coup, dès qu'il y avait un open mic, dès qu'il y avait une radio qui faisait des soirées où on pouvait boire des coups et balancer des couplets.
0: T'étais présent. Toi,
3: et moi,
0: Grasse,
3: c'est
0: ta première
3: la première fois que je viens, bon, pas avec, j'ai fait quelques radios avec Lazy Grass, donc qui est mon autre projet, mais ici, j'étais jamais venu et c'est vraiment une grande joie de venir pour présenter et l'album et un peu le projet.
0: On parle donc on a parlé rap et Lazy Grass, ça doit vous faire penser à Bluegrass, tout ça, donc effectivement, Histoire, c'est ce mélange entre des instruments acoustiques et des textes rappés, slamés, on va en écouter pas mal aujourd'hui. Je pense que pour attaquer, ce qu'on pourrait se faire, en préparant l'émission, là aussi, j'ai pensé très fort au titre Prométhée d'Akhenaton, qui est peut-être l'une des premières fois où un rappeur, pour moi, posait une histoire de beat. Et donc, j'aime bien, on verra par ça.
2: Cool.
0: Marseille représente. Vous êtes dans le tour du monde en 80 Hz sur le 89.1 avec Histoire. On va voyager, on va sentir.

0: Tu l'aimes cet album, Petit Guerrier?
1: Ouais, je l'ai poncé à de multiples reprises quand j'étais plus jeune, enfin pas plus jeune, mais il y a longtemps, et je l'ai reponcé très récemment. Et je vais éclater un type des acédiques. Il y a plein de morceaux absolument majeurs pour le
0: rap. Je me souviens d'un matin en rentrant de soirée, il était tôt et on était bien fatigués. Et tu m'avais joué la face B. Et je me revois à la fenêtre. Baptiste voit bien la vue qu'ils ont, puisqu'ils habitent face à face. Ils ont quand même une vue magnifique sur Toulouse.
1: Sur les toits des
0: Minimes. Et je revois ce soleil qui se lève avec l'église des Minimes, la ville de Toulouse devant, et le son d'Akhenaton dans les oreilles chez mon poteau.
2: C'est beau.
1: L'album s'appelle Metek et Mat. Et ça me fait penser. Il y a Laura Luciano qui a sorti un album la semaine dernière. Donc, si on parle des anciens.
2: Ok, trop bien.
1: Et que je l'ai survolé pour l'instant. Mais il semble très intéressant.
2: Cool.
0: Allez, avant de s'attaquer à l'histoire d'histoire, je voulais, une fois n'est pas coutume, faire un petit point sur les quelques dates à venir. On en a parlé il y a 15 jours, mais ça se rapproche très fort. Donc, on vous fait un dernier rappel. Évidemment, il y a deux concerts à ne pas rater la semaine prochaine. Le premier, c'est le 27 mai, Nuevos Rios. Vous pouvez réécouter le podcast sur tdm80hz.lepodcast.fr.
1: Rappel,
0: trouver sur Instagram.
1: Rencontre entre Réco Réco et Canalon et Timbiki, donc un collectif d'électro toulousain, on va dire, enfin électro au sens large, en tout cas de groove toulousain, avec ces musiques enracinées dans la côte afro-pacifique colombienne.
0: Yes, donc ça, ce sera mercredi 27 au Rex. Il reste quelques places. Prenez-les. Dans ce cadre-là, évidemment, nos amis colombiens arrivent en France un petit peu plus tôt. Canalon de Timbiki, grosse section percu et chant. Et donc, il y aura un stage de percu et de chant le 25 et le 26 mai prochain, donc lundi, mardi prochain. À Sambarésie, reste quelques places, donc si ça vous intéresse, vous allez sur Google, vous tapez Sambarésie et vous allez voir sur le site, vous pouvez vous inscrire à cet atelier, c'est lundi 25 et mardi 26 prochain de 19h à 21h.
1: Tu fais bien les plannings. Ouais, quoi.
0: J'ai toujours rêvé d'être la voix de la SNCF. dernière info, Johnny Mackam sort son nouvel album et célébrera la sortie le 28 mars prochain.
2: 28 mai.
0: Merci, Baptiste.
3: On a eu le flyer.
0: C'est vrai qu'on est en mai. Vous avez eu le flyer?
3: Oui.
0: Alors, il est chouette.
3: Il est super. Il est super.
0: Plein de couleurs, j'imagine. Donc, le 28 mai prochain, au Métronome, ils présenteront leur nouvel album. Comment décrire l'univers de Johnny Mackam? Très psychédélique, turc, balkan, rock ouais. Psyché.
1: C'est comme ça que vous le décririez, vous?
0: Comment?
3: Ouais, turco-psychédélique.
0: Ouais, très bien. Ouais. On est sur la même longueur d'onde. Voilà, ce sera le 28 mai. Vous y serez, messieurs?
2: Le 26 mai.
0: Vous aviez le 28.
2: Non, le 28.
0: 28 mai.
2: Le 28
0: pas
2: mai.
0: Pas mars. Hein.
1: Non, avril.
2: Non, on n'y sera pas. Parce qu'en fait, on sera en train de bivouaquer sur ce qu'on appelle le sentier Qatar. On aime bien faire des grandes randonnées avec Victor, des GR.
0: Okay.
2: On sera sur le GR 367.
1: Okay.
2: On
1: va
2: pas. On ne sait pas. On commence entre Quillan et Foix.
1: Ça dépend du rythme.
0: On va parler du processus de création. Alors juste après. Voilà pour le rappel des dates. Et donc Johnny Mackam viendra présenter son nouvel album, Inch'Allah, dans 15 jours.
1: C'est prévu.
0: Dans l'émission. Ah bah c'est en cours. On y travaille.
1: Ouais, tu y travailles.
0: 28 mai, Johnny Mackam. 27.

0: mais Nuevos Ríos.
1: Yes.
0: Du lourd.
1: Des gens qu'on aime.
0: Ouais, et puis d'autres personnes qu'on aime, en tout cas qu'on commence à aimer, puisque on apprend à se découvrir, on s'apprivoise, tout ça. C'est Baptiste et Victor, yes. D'Histoire. Et on vous avait reçu, mais ça avait été assez court, ouais. À Rio Loco,
1: il y
0: a 2-3 ans. Il y avait eu un morceau en live.
2: C'est Ulysse, vrai.
0: Et aujourd'hui, on va prendre le temps de vous découvrir, de découvrir l'univers d'Histoire qui nous compte en musique. La mythologie grecque, et yes. Peut-être pas que, d'ailleurs, on en reparlera.
3: Ouais.
0: Mais voilà, peut-être la première question, avant de te laisser la main, petit guerrier.
1: T'es lancé, vas-y.
3: Oh ouais,
0: Baptiste, Victor, vous faites beaucoup de randonnées ensemble. Est-ce que vous vous êtes rencontrés sur les chemins de...
3: Pas de
0: Saint-Jacques de Compostelle.
3: Non, non.
2: Et non.
0: Comment on vient, parce que vous venez, je crois, tous les deux du milieu du hip-hop, en tout cas Baptiste.
3: Moi, oui.
0: Si je dis pas de bêtises, comment on en vient, un, à se rencontrer et deux, à se dire, viens, on fait un groupe de mythologie et on va raconter la mythologie grecque en musique.
2: Alors, je vais commencer à prendre la parole.
1: Ça va être long.
2: Oui. C'est que d'abord, ça n'a pas commencé en effet sur un sentier de randonnée, mais au fond d'une bibliothèque, la bibliothèque de Toulouse de Jean Jaurès, donc le Mirail. Et ça a commencé dans cette bibliothèque, parce que, au bâtiment d'histoire exactement, puisqu'on était tous les deux étudiants en histoire, on préparait les concours de professeurs d'histoire géographie. Et on était super lancés. Moi, je revenais de Norvège, où j'avais passé un certain temps à étudier les musiques traditionnelles. Baptiste finissait son master, pardon. Et on brillait sur les concours de professeurs. Donc, on était vraiment super lancés. On était hyper motivés pour devenir professeur d'histoire-géographie. Au final, aucun de nous deux ne l'est et on a fondé un groupe qui s'appelle Histoire.
1: Mais vous l'avez été ?
3: On l'a été, on l'a été pendant 2 ans. Mais ouais, du coup, on s'est rencontrés sur les chemins de la fac. Franchement,
2: ouais.
3: Voilà.
2: Je me souviens.
3: Et en fait, c'est vrai qu'on a, que ce soit pour Victor ou pour moi, on a une pratique de la musique depuis l'adolescence. Mais c'était, jusqu'à il y a quelques années, du coup, c'était plus juste un plaisir, quoi. Il n'y avait pas vraiment, en tout cas pour ma part, d'ambition d'en vivre. Bon, même s'il y a eu AZ Lab il y a déjà 15 ans.
1: Tant que ça, putain.
3: Mais c'était, c'était trop, enfin, on était trop nombreux pour à mon avis, pouvoir en vivre. C'était, bref. Et, pardon, mais du coup, ensuite, moi, je me suis lancé dans les études. Je continue à faire du rap à côté, mais je n'avais pas du tout l'ambition de devenir intermittent du spectacle, de vivre de ça.
1: Qu'est-ce qui vous a plongé dans l'histoire ?
2: Ça remonte encore avant, pour chacun d'entre nous.
0: Pour rebondir sur ta question, ce qui est intéressant quand même, c'est que vous cherchez à vivre de l'histoire, j'imagine, qui vous passionne
3: au point
0: de vouloir en faire votre métier.
3: Ouais.
0: On se prend peut-être le mur de l'éducation nationale, des
3: Exactement.
0: Concours, de la réalité peut-être aussi de l'institution. Et puis on se retrouve à se dire, je trouve ça génial en fait de continuer le parcours, mais autrement.
3: Tout à fait.
0: Et de trouver peut-être aussi un moyen de le vivre autrement, quoi.
2: Ouais. Oui, c'est vrai. C'est un mur qu'on s'est pris parce qu'en effet, on a tous les deux échoué au concours d'histoire de professeur d'histoire géographie.
1: Okay.
2: Donc on ne peut pas dire qu'on ne s'est pas pris un mur, mais la graine était plantée, en quelque sorte. Cette graine de la pédagogie, elle était vraiment là dès le départ. Et ce qui a fait qu'en fait, on a quand même été professeur d'histoire-géographie pendant 2 ans, chacun, suite à cet échec au concours, en étant contractuel. Et c'est quand même, malgré ça, pendant les concours, qu'on s'est dit, puisqu'on est musiciens tous les deux et que nos mondes musicaux sont si différents, et qu'on a ce truc qui nous raccorde, c'est-à-dire la passion pour l'histoire, la passion pour la pédagogie, la passion pour l'explication de l'histoire à travers la parole, et ben on va essayer de fondre tout ça à travers nos mondes musicaux et voir ce qu'il en sort. Et ça a commencé tout bêtement par moi qui prenais la mandoline, qui a commencé par faire un petit riff, Baptiste qui posait quelques-uns de ses textes dessus, et on s'est rendu compte que ça marchait super bien et que c'est quelque chose qu'on n'avait pas l'habitude d'entendre. Donc, on a naturellement cherché ce qui pouvait unir tout ça pendant qu'on préparait les concours.
3: Ah.
2: Alors,
3: oui,
2: peut-être que.
3: Parce que j'allais dire, c'est toujours pareil quand on raconte la genèse de quelque chose, on a souvent l'impression qu'en fait tout était très fluide. Dès le début, on avait déjà imaginé la trame, etc. Et en fait, évidemment, ça s'est fait au fil de l'eau. Il y a un événement quand même qui compte, qu'on pense pas souvent à le rappeler, mais c'est qu'il y a un super festival à Toulouse qui a eu lieu d'ailleurs l'an dernier, qui s'appelle L'Histoire à venir. Et dans le contexte de ce festival, justement, grâce à une professeure qui s'appelle Adeline Grand-Clément, qu'on salue bien chaleureusement.
0: Et on salue également Emmanuel Tisserand, qui
3: ouais.
0: vit Pas loin de chez toi.
3: Tout à fait, exact. Oui, oui, c'est vrai. Okay, oui, bref, on va pas donner les coordonnées des gens. Mais en tout cas, ce que je voulais dire, oui, pas loin de chez nous. En tout cas, ce que je voulais dire, c'est que grâce à Adeline, on a pu, dans le cadre de ce festival, jouer avec Victor et Laura, qui est une amie en commun et qui fait partie de Lazy Grass.
2: Qui fait partie de Lazy Grass.
3: On a pu en fait jouer dans une sorte de, si ce n'est reconstitution, en tout cas, mise en situation d'un banquet grec antique, puisque c'était elle sa proposition pour ce festival. Et donc, là, il y avait des nourritures préparées, les gens étaient assis, allongés par terre, et nous, on jouait. Alors moi, je jouais avec le doudouk, un instrument dont on reparlera. Victor avait...
2: J'avais la mandoline, Laura avait le baglama, voilà. Et je me souviens que tu avais écrit un texte sur la théogonie, très succinct, ouais. qui durait pas très longtemps, mais...
1: On va faire de la transmission, hein. C'est quoi la théogonie?
2: Alors
3: La théogonie, c'est...
1: D'abord, étymologie.
3: Ok, alors l'étymologie. Théos voulant dire la divinité, le dieu, le divin. Et gonie, bon, par exemple, dans gonie, il y a le mot guné, en grec ancien, qui signifie la femme. En tout cas, gonie, ça renvoie à l'origine, à la naissance. Donc théogonie, c'est la naissance des dieux. Et par ce biais-là, le poète à qui on doit ce poème-là, qui s'appelle Hésiode, voulait expliquer l'origine de l'univers. Parce que pour certaines traditions en Grèce, en tout cas, le début du monde et de l'univers, c'est le début en fait des divinités, puisque c'est elles qui sont à l'origine du monde, de sa structuration progressive à mesure qu'il y a eu des conflits entre les différentes générations de dieux. Et donc la théogonie, c'est l'origine, la naissance des dieux et donc la naissance du monde.
2: Et c'est une histoire qui n'est pas de tout repos. En plus, il y a vraiment beaucoup de combats, de violences. Il y a aussi des choses un peu drôles. Des histoires de chèvres, des histoires de...
3: Et c'est mieux si on le comprend en musique,
1: oui, non ? Oui, des aventures, c'est ça. On s'écoute Théogonie, extrait de l'album Logos de

0: d'un très bon œil.
1: Alors, éphémère.
2: C'est quoi ce CD là, les gars là?
1: Je pense que la platine CD de éphémère n'a
3: peut-être
1: pas servi depuis tellement longtemps.
3: Ah, mais c'est drôle. En fait, du coup, c'est rigolo parce qu'on est confronté. Eh ben, aux limites des CD, quoi. En fait, nous, on est là, on défend.
1: Avec... Mais parce que vous ne les avez pas conservés dans un frigo. Le mythe, ouais, qu'il faut si mettre les CD dans des frigos.
4: On est désolé, en plus, ils arrivaient de loin. Bah.
3: Oui, c'est sûr, c'est pas du streaming, c'est du CD, mais voilà, il y a des, parfois des petites galères.
2: We Rhyme Selecta. On se le remet en version Deezer.
1: Écoutez, la création du monde et des dieux.

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0: On était sur Théogonie. C'est quoi votre dieu préféré?
1: Oh, waouh. Wow.
2: C'est personnel.
0: C'est intrusif. Alors, je n'ai pas donné mon consentement pour répondre à cette question.
1: Moi, mon dieu personnel ne change pas trop. En vérité, c'est Dionysos. Ce que j'aime bien, c'est le dieu. Souvent, on dit c'est le dieu du vin, le dieu de la débauche. On oublie beaucoup que c'est le dieu du théâtre. Et en fait, avant tout,
0: fils de Zeus, hein, t'es d'accord,
1: ouais, c'est
0: d'accord.
1: Demi, parce que, enfin demi, en tout cas demi dieu, parce
0: comme,
1: que
0: comme tous les fils de Zeus.
1: Ouais, voilà, fils d'une princesse qui s'appelle Sémélé. Mais en tout cas, moi j'aime beaucoup ce dieu parce que c'est le dieu de l'altérité. Moi, c'est ce que j'ai appris quand j'étais à la fac. Et l'altérité, donc c'est d'abord un dieu qui, on le dit souvent le dieu étranger parce qu'il est venu d'Inde. Et en fait, quand on réfléchit un petit peu, tous les états dans lesquels met Dionysos, que ce soit avec le vin, avec la luxure, la débauche sexuelle ou le théâtre, eh ben, c'est quoi? C'est des moments de licence, des moments où on s'autorise à être autre chose que l'être social qu'on a construit. Et il y a un aspect du coup sauvage, libérateur, que j'aime beaucoup chez ce dieu et qui me parle beaucoup. Okay. Voilà.
3: Pour moi, je dirais Athéna. Ça fait un petit moment que c'est resté
0: dieu,
3: la même
0: dieu
3: aussi.
0: Ou déesse, hein, évidemment.
3: Oui, soyons...
4: Est-ce que comme moi, vous avez découvert Athéna dans les Chevaliers du Zodiac ou...
3: Alors non, désolé.
1: Moi, je pense que oui.
3: C'est un peu avant mon époque, je suis vraiment désolé de te renvoyer à la distance qui nous sépare, mais un tout petit peu avant. Ouais.
1: Non, moi, c'est mon époque.
4: Tendance à pas encore avoir les liens. Merci.
0: Et donc, pourquoi? Pour la sagesse?
3: Alors oui, et aussi pour la force. C'est vraiment cette espèce de collusion entre la force et la sagesse, ce côté où elle sort du crâne de Zeus tout en armure, et en même temps, elle incarne une force de sagesse, d'intelligence, de ruse. Et chez les Grecs de l'Antiquité, on le voit souvent dans les histoires qu'on raconte, l'un va rarement sans l'autre, ou en tout cas, il n'y a pas... on ne peut pas atteindre une forme de complétude si on est seulement fort ou seulement intelligent. On va essayer de jongler entre les deux pour triompher de tous les obstacles qui peuvent se mettre sur la route des êtres humains. Et c'est ce qui rend cette déesse, à mon sens, vraiment particulièrement pertinente et intéressante.
0: Et son animal totem est sur la pochette de l'album Logos, donc la chouette.
1: Ouais.
0: Le graphisme de l'album, comment vous l'avez... Enfin, avec qui vous l'avez travaillé? Comment ça s'est fait?
1: Alors... Pardon, j'allais dire c'est en droite ligne de continuité de ce qu'on avait fait pour l'EP. En fait, on a sorti un EP déjà, c'était en 2021, je crois, ça fait déjà un moment, qui s'appelait Mutos. Et pour ça, on avait travaillé avec un ami qui s'appelle Alexandre Denis Pasquier, qu'on remercie, dont on admire le travail vraiment, parce que bon, d'abord, d'un point de vue humain et relationnel, c'est une pépite. Et ça, parfois, on oublie de le dire dans le milieu artistique, de la musique. Là, je buvais un coup tout à l'heure avec une amie, on reparlait de ça. La dimension humaine, relationnelle, dans tous les projets qu'on entreprend, elle est quand même assez déterminante.
0: Elle est majeure.
1: Et là, c'est vrai que voilà, avec Alex, on a toujours eu un grand plaisir voilà, d'échanger, de travailler. Et donc, quand on a décidé de se lancer sur l'album, naturellement, on s'est dit ben, ce serait chouette quand même qu'il accepte de bosser avec nous là-dessus. Et donc, très naturellement, comme ça, il y a une continuité esthétique avec l'EP. Et voilà. Et ensuite, nous, on a quand même un peu réfléchi au concept. Tu vois, il y a une tripartition, quoi, un triptyque. Et voilà, on peut évidemment développer un peu. Mais...
3: Ouais, il y a vraiment un côté où Alex a été moteur, je trouve, dans l'imaginaire visuel qui s'est créé autour du projet dès le départ.
0: Et que vous portez sur scène aussi?
3: Alors, on ne porte pas exactement ce visuel-là sur scène, même si, bon, on essaie de ne pas spoiler, mais on aimerait peut-être essayer de se diriger dans cette direction. En tout cas, ça a toujours fait partie de l'ADN du projet. Dès qu'il nous a dessiné pour la première fois pour la pochette de l'EP, ou pour les personnes qui ne voient pas de quoi on parle, on est dessiné, donc Baptiste et moi-même, comme des personnages de la Grèce antique, mais donc une reproduction des vases à figure rouge, qui sont donc des céramiques très anciennes qu'on peut retrouver à Athènes et dans d'autres régions de la Grèce. Et donc la première représentation de histoire, c'est lui qui l'a faite, il l'a faite comme ça, et ça a tout de suite, pas juste plu aux gens, mais c'est devenu quelque chose que tout le monde a retenu. C'est donc devenu aussi le symbole qu'on mettait sur nos petites cartes de visite, en tout cas tout ce qui faisait voyager le projet à travers la couleur ou à travers l'univers graphique passait par là. Et quand on a fait l'album, on lui a demandé de ne pas juste nous reproduire nous, mais plutôt de mettre en avant cette fois les histoires qu'on allait raconter. Donc la chouette, c'est devenu l'emblème, mais on voulait lui demander au départ de représenter toutes les histoires sur la pochette. Il nous a dit assez rapidement que c'était absolument impossible.
1: Et pour donner un petit peu à voir aussi, parce que pour le coup on a la radio, donc c'est bien de peut-être décrire un tout petit peu ce qu'on voit sur la pochette, moi j'avoue que quand j'écoute la radio et que quelqu'un parle de quelque chose que je ne vois pas, c'est
4: un peu frustrant. Ouais.
0: Mais ça pousse les gens à aller sur les réseaux pour découvrir.
1: Mais bon, voilà, en tout cas, sur l'EP, c'était assez simple. En fait, c'était Victor d'un côté, puis moi de l'autre. Victor de profil, moi de face, et en effet, Victor avec une lyre dans la main, et moi plutôt en position de rappeur avec un livre sous le bras. Et là, pour l'album, en fait, il y avait déjà la chouette qui traînait un petit peu, qui était déjà parmi nous. Elle était sur le CD dans l'EP. Et là, on s'est dit, nous, on va s'effacer, en tout cas pour la cover, et on va mettre la chouette en avant. Donc là, sur la cover, on a, on va dire, ce qui pourrait ressembler au centre d'une assemblée avec des gradins derrière. Et puis, une colonne brisée, donc au centre de cet espace qui était, voilà, un espace de délibération, mais aussi du coup comme une sorte d'autel, parce qu'avant de c'est comme si à l'Assemblée nationale aujourd'hui on faisait un sacrifice à je ne sais qui avant les délibérations, ben là c'était le cas à Athènes en tout cas. Et du coup il y a une petite chouette qui est posée sur la colonne cassée et qui a un geste un peu dynamique comme ça avec sa griffe vers l'avant. On sent qu'elle est, prête à en découdre, ouais. Et en tout cas la charte graphique, c'est vraiment du orange et noir. Je sais pas trop comment c'est venu, ça, c'est assez drôle. Je pense que c'est Alex qui l'a proposé.
4: Et puis il y a ce voyage aussi avec tous les personnages, voilà, qu'on retrouve. C'est très construit, c'est chronologique. Et puis vous qui êtes au centre, qui évoluez avec les personnages des histoires que vous racontez. C'est absolument magnifique.
1: Comme une couverture pour chaque chapitre. On a un peu pensé l'album un peu comme un livre. Et du coup, voilà, avec trois grandes parties. Et en effet, un visuel pour chaque grande partie avec nous qui sommes au départ extérieurs, puis progressivement intégrés aux histoires.
4: Donc il ne vous reste plus qu'à clipper, quoi.
1: Ouais,
3: c'est vrai. Mais c'est vrai que la barre a été placée très haute par l'univers graphique maintenant. Si on veut clipper, il va falloir se montrer à la hauteur.
0: Appeler DreamWorks.
3: Ouais, complètement.
1: On adorerait.
3: Mais c'est un truc aussi, je veux rebondir un petit peu là-dessus, parce qu'il y a très peu de mots sur la pochette. En tout cas, on a essayé d'en mettre très peu, parce qu'il y en a énormément dans l'album. Et on a vraiment voulu marquer la personne qui regarde par les histoires elles-mêmes et ce que nous, on a ressenti en les racontant. Donc, il n'y a aucun indice sur quel mythe est illustré dans la pochette. On arrive à deviner ce que c'est quand on écoute l'album. C'est ça qui nous a paru intéressant aussi.
1: Et puis peut-être, si je finir par ce point-là, c'est que pour nous, c'était très important ça peut paraître con, mais ça va devenir essentiel, de faire travailler l'humain. C'est-à-dire qu'aujourd'hui, avec l'IA, avec plein de trucs, on peut faire plein de visuels assez rapidement, assez facilement, parfois de manière assez convaincante hein, aussi. Là, on avait vraiment envie que ce soit fait à la main, par quelqu'un, par un humain, par un ami. Et pour nous, ça compte beaucoup. On aurait dû mettre human made, ou je ne sais pas comment on dit aujourd'hui. Mais voilà, ça, c'est important pour nous de bien préciser aux gens que c'est du dessin fait par quelqu'un, par un être humain qui travaille dans la BD en général. Donc, on retrouve aussi cette patte-là. Et pour nous, c'est important, ça.
4: Et puis, il y a une citation également, oui, traduit donc en alphabet grec, ouais, en alphabet latin et en français. Tant que tu vis, brille, ne t'afflige de rien, la vie ne dure guère, le temps exige la fin.
0: C'est joli.
1: Ouais, c'est très beau.
3: C'est une épitaphe.
0: Je sais pas si on veut un peu de musique, moi j'ai deux questions.
4: Eh bien, on va écouter un son et puis on va aller.
0: Je réfléchis. Et surtout,
4: messieurs, vous allez. On va mettre un titre rapide et vous allez vous préparer parce que c'est bien le CD, mais on a un petit peu envie de vous découvrir en live. Que vous nous présentiez aussi un petit peu les instruments qui vous accompagnent sur scène. Petit guerrier, tu nous as fait une jolie selecta. Vas-y. On va retenter le CD puisque je l'ai nettoyé.
1: Parce que c'était pas le CD, je préfère préciser. C'était l'animateur qui avait pas bien fait le boulot.
0: Il a mis ses gros doigts, tout gras, plein de bonbons sur le CD. Il y a les Enfers qui est un titre qui m'a parlé parce que effectivement ça va dans la mythologie grecque, cette représentation de l'enfer comme un espace souterrain et qui peut aussi permettre de se libérer. Ça me parlait. J'ai beaucoup aimé le titre.
4: 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On est avec
0: Histoire.
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À ses côtés, fière est le trône, altière et lumineuse, la reine des morts, Perséphone. Elle sourit, elle est heureuse, elle se partage entre les mondes, entre les morts et les vivants. 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

0: réveiller. Laissons le songe à nos mémoires. Soudain fend les cieux noirs un cri du désespoir le plus immonde et les éclats d'un rocher qui roule jusqu'à la fin du monde. 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
1: Radio Éphémère 89.1, vous êtes bien à l'écoute du merveilleux Histoire, le premier album du Quatuor, désormais, on en parlera tout à l'heure.
2: On écoutait
1: Les Enfers, je trouvais que l'interprétation...
2: On peut enchaîner là-dessus. D'abord Hydroco, jeux vidéo, pour ceux qui n'ont pas fait Hades et Hades 2, qui sont deux beat-em-all isométriques, qui replonge dans un certain nombre d'histoires que l'histoire nous compte aussi. Je vous le recommande fortement, mon fils kiffe, donc de 10 à 77 ans, vous pouvez y aller.
3: Tu n'as pas 77 ans ou pas, petit guerrier?
2: Je m'en approche, doucement. Tout dépend si on compte en année de vie ou en année, enfin bref. J'ai deux questions. D'abord, enfin, une première qui sera peut-être rapide, c'est pourquoi Logos? Parce que Victor, tu as cité ce qui est présent sur la pochette, mais tu ne vous as pas parlé du titre. Donc, ce que veut dire Logos et ce que vous avez mis derrière. Ouais. Et ensuite, peut-être revenir un peu sur ce truc de Athéna, parce que ça m'a fait penser tout à l'heure, effectivement, dans la théogonie grecque, c'est quand même des personnages féminins sont très présents. C'est quelque chose qu'il faut aussi reconnaître, à quel moment est-ce qu'on a basculé, et que ça m'a fait penser à comment est-ce que vous aujourd'hui, deux jeunes, donc 21e siècle, est-ce que on arrive à se réapproprier les mythes, à passer des messages à travers, et c'est pour ça effectivement que Les Enfers étaient une chanson un peu particulière dans l'album, parce qu'il y a quelque chose de très personnel dans l'écriture, alors que les autres sont plus des titres qui racontent des mythes. Donc comment est-ce qu'on sélectionne le mythe, comment est-ce qu'on sélectionne les messages qu'on veut passer, comment est-ce qu'on fait passer donc ce truc qui parfois dans les mythes grecs sont, il y a une forme de féminisme qui est très présent, est-ce qu'on met en avant ça? Ça m'interpelle.
1: On en parle sur les GR de tout ça?
3: Je crois qu'on l'a pas dit du coup, ce qui est tout à fait étonnant. Mais quand même, à la suite de notre échec au concours, on est parti faire le GR20. Donc ça, c'est encore plus solide que le GR367. Pardon pour les Qatars.
1: C'est le 20e, du coup.
3: En fait, c'est surtout qu'il est corse. Et les Corses, c'est quelque chose, quoi.
4: Solide.
3: Et du coup, voilà. On a fait la grosse randonnée qui traverse la Corse du nord au sud et du sud au nord. Ça dépend dans quel sens on fait. Mais en tout cas, on a eu des longues journées de marche et de discussion. Et le projet, vraiment, c'est quand même élaboré, en tout cas d'un point de vue théorique aussi, à la faveur de ces chemins corses.
5: C'est ça, quand on passe des heures et des heures et des heures à marcher, à suer, à être dans sa tête et qu'on se dit « mais qu'est-ce que je pourrais bien faire dans ma vie qui rassemble tout ce que j'aime ?» Et bien, c'était faire la mythologie grecque en musique. C'était aussi simple que ça, il fallait juste y penser.
3: Yes.
2: Et donc avec une volonté d'interprétation de message.
5: Alors oui.
2: C'est à ce moment-là aussi que ça s'est construit.
5: En fait, c'est aussi venu d'une frustration de professeur. Et en vérité, ça s'entend dans l'album. C'est-à-dire qu'on dit des choses. On dit des choses, on essaye de faire passer des messages qu'on a aussi essayé de faire passer en tant qu'être humain, en tant que professeur. Et là, on essaye de les faire passer en musique à travers des histoires qui nous ont parlé pour nous raconter ces messages-là. Un titre comme Les Enfers qui va parler de tous les suppliciés qui existent parce qu'ils ont fauté à la fois envers les dieux mais envers les hommes aussi et qui se sont retrouvés là, nous enseigne qu'il ne faut pas suivre cet exemple. Et c'est ce qu'on voulait dire par exemple à travers la fin de cette chanson, entre autres. Mais c'est une histoire qui est très personnelle. Bien sûr, on raconte d'autres histoires que les nôtres, mais en fait, c'est des histoires qui concernent tout le monde. C'est ça qui nous a parlé.
2: L'universalité du mythe.
3: Et après, c'est vrai que ce qui est particulier avec le titre Les Enfers, comme tu le soulignais, Fix, c'est que c'est vrai que c'est un titre qui se distingue des autres par l'usage vraiment de la première personne, de Victor et moi, où dans ce titre, on est vraiment Victor et Baptiste. Et notre idée, c'était un peu de guider l'auditeur et l'auditrice dans les enfers, une sorte de visite guidée. Un petit peu des enfers, tel que
2: quelle bonne idée.
3: Mais ouais, tel que se le représentaient les Grecs et tel que nous, du coup, on se le représente à partir de ce qu'on imagine de ce qui se représentait.
5: Et peut-être une toute petite précision quand
3: tu
5: on
3: m'as coupé
5: dit
3: la parole.
5: Pardon, je suis désolé. Quand on dit les enfers,
1: bagarre.
5: Quand on dit les enfers, on ne parle pas de l'enfer comme on le conçoit aujourd'hui. C'était vraiment le royaume des morts.
3: Et donc c'est vrai que l'envie là, elle était vraiment d'utiliser les enfers pour parler un petit peu de nos enfers à nous, parce qu'évidemment, hein, dans toutes les toutes les religions, les spiritualités, peu importe comment on appelle tout ça, mais je pense qu'aussi c'est fort de symbolique, et en fait de, toujours de symboles qui parlent des êtres humains, évidemment. Et en fait, c'est ça dont on avait envie, c'était vraiment voilà, de parcourir ces enfers-là et de les décrire, en fait, et de transmettre un petit peu voilà, l'appréhension qu'on avait sur le premier couplet avant d'y entrer, puis les premières choses qu'on voit dans le deuxième couplet qui nous semblent étranges, et puis le troisième couplet où on est vraiment au cœur des enfers, la partie la plus sombre et la plus terrible, où les monstres ou les êtres humains qui ont commis les pires fautes sont enfermés, c'est-à-dire le Tartare, et ensuite la perspective de pouvoir enfin sortir. Il y avait vraiment toute cette dimension très progressive dans la visite qu'on avait envie, nous, pour le plaisir de s'y imaginer aussi, et le plaisir de le transmettre. Et donc, du coup, c'est vrai que par rapport aux autres titres, que ce soit Atalante, Deep, Jason, des titres d'ailleurs qui très souvent portent juste le nom du héros ou de l'héroïne du mythe, eh ben, on est plus sur quelque chose de descriptif où on va parler du personnage à la troisième personne. Là, on avait envie d'autre chose.
5: Un truc intéressant quand même à souligner, c'est que par exemple, pour Les Enfers, la chanson qu'on vient d'écouter, il y a eu un gros travail de recherche. C'est-à-dire que ce n'est pas des choses ni qu'on a appris telles quelles dans nos études, ni qu'on savait de base. On a vraiment pris un plan de ce qui était Les Enfers pour les Grecs de l'Antiquité. On a dit alors, on part de là, on doit arriver là. Qu'est-ce qu'on est supposé voir entre ces deux points? Quels sont les espaces qu'on est supposé traverser? Et qu'est-ce que ça veut dire sur la manière dont les Grecs de l'Antiquité comprenaient la mort et tous ces chemins par lesquels on passait après la vie? Et c'est aussi le cas pour les autres chansons, c'est-à-dire ce travail de recherche, il a été constant pour nous. Ça a été un espèce de guide qui nous a dit, bien sûr, on veut parler des mythes et on veut parler de la Grèce de l'Antiquité, mais on veut de la rigueur. On a envie que ce qu'on dit, ça puisse rester. Et ça veut dire que pour ça, il faut être dans une démarche presque scientifique, même scientifique en fait, dans l'approche qu'on a de ces histoires, pour pouvoir rentrer dans l'émotionnel d'une manière qui nous plaise.
2: Et c'est ce qui vous permet aujourd'hui de porter ce disque, ce spectacle et ce travail auprès de scolaires, et auprès de amis professeurs des écoles, professeurs de collège, d'histoire. Ouais. Si vous voulez inviter histoire, allez choper les coordonnées sur le site, parce que la rigueur scientifique qu'il y a derrière la portée artistique est là.
1: Et d'ailleurs, I-S-T-O-A-R.
3: Je dirais prof de latin et de grec, parce qu'initialement, c'est vraiment s'adresser aux profs d'histoire. En fait, merci le latin et le grec parce que vous êtes très très nombreuses, plus que nombreux, à nous faire venir et merci pour ça. J'ajouterais juste quand même que c'est important pour nous que même si Victor parle d'approche scientifique sur la question de ces mythes, etc., on rappelle toujours que ces mythes font partie de la religion grecque polythéiste, donc avec plein de divinités, à l'inverse des monothéismes que nous connaissons aujourd'hui. Et donc, ce sont des religions, les religions polythéistes, qui sont très inclusives, très souples, très libre dans la manière de raconter les histoires.
2: Transmise par l'oralité.
3: Transmise par l'oralité. Il n'y a pas un texte fondateur comme c'est le cas des monothéismes. Donc il n'y a pas une sorte de rigorisme à avoir dans la manière de croire. La rigueur chez les Grecs et chez les sociétés en général polythéistes, elle est plutôt dans le culte et dans la pratique cultuelle, c'est-à-dire la manière qu'on va avoir de sacrifier ou d'interroger le vol des oiseaux pour les Romains ou des choses comme ça, ou regarder dans les entrailles, j'en sais rien. Il y a vraiment une procédure rituelle très codifiée. En revanche, pour les mythes et les histoires qui relèvent des divinités, d'abord, on considère que ces divinités, elles sont présentes partout, en chaque instant, dans le quotidien. Donc, il peut leur arriver des choses. Leur histoire n'est pas figée, d'une certaine manière. Elle continue et elle a de l'avenir. Et en plus, on ne va pas raconter un mythe de la même manière si on le raconte parce qu'on est une nourrice le soir au petit garçon ou à la petite fille avant de s'endormir, par exemple l'histoire d'Hercule ou de Héraclès, même personnage romain et grec. On ne va pas le raconter de la même manière, Hercule, que si on le raconte au milieu d'un banquet avec que des guerriers. On va mettre des choses différentes en avant en fonction du public qu'on a. Et ça, c'est très important pour nous parce que ça nous offre aussi une liberté d'interprétation.
2: Et donc, c'est comme ça que vous avez réussi à créer votre interprétation. C'est de choisir ce que vous vouliez vous y mettre.
3: Exactement.
2: Oui. Et qu'est-ce que vous avez voulu y mettre?
5: En vérité, je pense qu'en premier lieu, on a voulu y mettre un aspect moderne, que ce soit musicalement ou que ce soit dans la manière qu'on a eu de les raconter. C'était une manière de moderniser ces histoires sans les trahir. On a gardé ce qui représentait le squelette de l'histoire et la manière, pas la manière du coup, mais plutôt le message intrinsèque qui existait à l'intérieur, ou un des messages intrinsèques. On a choisi un point de vue qui nous paraissait parler à la modernité, c'est-à-dire aux choses qu'on pouvait observer autour de nous. On a écrit une chanson sur Narcisse qui fait écho aussi à cet individualisme croissant qui arrive...
2: Pas croissant, installé.
5: Installé, mais toujours croissant, disons-le. Et c'est des chansons qui sont aussi supposées, pour nous, agir aussi en miroir d'une société dans laquelle on existe. Et le but avoué là-dedans, c'est d'arriver à dire que ces histoires, elles peuvent encore parler à la modernité.
3: Oui, parce que pour nous, c'est ça aussi qui nous a passionnés, je pense, dès le début, en ce qui me concerne en tout cas, mais pour Victor, c'est pareil, je crois. C'est qu'en fait, chez les Grecs, bon, il y a la philosophie, on le sait, mais en fait, il y a déjà de la philosophie dans ces histoires, au sens où elles vont chercher des questionnements existentiels, en fait. La question, par exemple, du rapport entre les parents et les enfants, oui, le mythe d'Œdipe, évidemment, c'est tiré dans la version la plus radicale et la plus horrible qui soit, mais ça pose toujours une question. Est-ce que les enfants n'ont pas vocation à remplacer les parents? La question de la place entre le père et le fils, il y a quelque chose qui est toujours difficile à envisager. Nous, on a plus l'habitude peut-être d'avoir peut-être les parents qui projettent leurs désirs sur nous. Quand il s'agit de faire des études ou d'autres activités, qu'importe. Mais il voilà, y a toujours des questionnements dans les mythes qui relèvent de quelque chose qui, à mon avis, sont inscrits dans la nature humaine. Moi, c'est ça qui m'a toujours passionné.
2: Ce sont des grilles de lecture, comme toute religion.
1: On va aborder la meilleure. Quelle est la meilleure manière pour vous de faire passer ces messages-là à votre public et comment on va à la rencontre de son public,
3: la musique,
1: notamment avec cet album et votre musique, évidemment. Donc, on rappelle l'album Logos du groupe Histoire et vous nous feriez le plus grand plaisir, messieurs, de nous jouer un titre en live. Vous avez beaucoup d'instruments, on en parlera juste après.
2: D'abord, on va les écouter.
1: On va écouter, puis essayer chez vous de deviner peut-être les instruments que vous êtes en train d'écouter.
5: Ok, alors on va pas en parler tout de suite, mais peut-être qu'on va dire un mot sur la chanson quand même.
1: Oui, voilà. On parle de ce qu'on avait dit tout à l'heure, les moires.
3: Ouais,
2: les moires, les tisseuses de destin.
3: Exactement. Est-ce que tu veux qu'on dise un mot maintenant, du coup?
5: C'est ça que tu disais? Je pensais que c'était pas mal de l'introduire, mais peut-être qu'on peut le dire après.
1: Ouais, c'est bien.
3: Ok.
2: La musique.
3: Donc là, on va du coup en effet interpréter, je crois que c'est le troisième titre de l'album, vous me confirmez les gars, il me semble. Hein. Les moires, en effet.
2: Quatrième, parce qu'il y a l'oraison.
3: Il y a l'oraison entre, ouais, exactement. Donc, ce qu'on peut dire, sans tout de suite parler de ce mythe, c'est qu'en tout cas, c'est un lien avec l'origine, la théogonie, donc l'origine des divinités, puisque les moires sont des divinités très, très, très anciennes, plus anciennes que Zeus et la jeune génération qu'on appelle les Olympiens. Voilà, donc dès le début du monde, elles sont là, les moires.
2: Ce sont des primaires.
3: Exactement.
5: Elles arrivent.
3: Primordiales. Oui. Les moires, donc, en direct.
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1: Yes. Merci messieurs, c'était Histoire. Yes. Baptiste, Victor, big up.
2: Merci à vous les gars.
1: Les Moires, le titre extrait de l'album Logos que vous pouvez retrouver à la Fnac, partout, non, chez tous les bons disquaires. Comment on fait, pour se procurer votre disque?
2: Ce qu'il faut dire, c'est que pour l'instant, en fait, l'album il est sorti de manière, j'allais dire un peu particulière. Non, apparemment c'est la mode, mais en waterfalling release, c'est-à-dire en cascade, avec un morceau tous les 15 jours depuis le 30 janvier. Et ça s'arrête le 22 mai. Le 22 mai, tous les titres seront sortis et l'album dans sa totalité sera sur le streaming. Mais l'album en version CD, il n'est pas encore distribué dans les magasins. Donc là, les gars, vous avez vraiment une exclusivité. Rendez-vous compte, hein, vraiment.
1: Merci.
2: Que vous avez. Mais bon, les cartons sont arrivés. Et à partir de, après le 22 mai, on aura les CD avec nous en concert, on les vendra. Et normalement, ils seront dans un certain nombre de distributeurs.
1: Ok,
3: yes.
1: Concert, donc.
3: On parlait congrès.
1: Histoire, c'est une aventure qui a commencé à deux.
2: Oui.
1: Et vous étiez peut-être un petit peu à l'étroit, sous la couette.
2: Ouais.
3: Sur les chemins, dans la tente.
2: Les copines ne vont pas être contentes.
1: Pardon,
2: hein.
1: Pardon, mesdames.
2: Parce qu'on n'aura rien dit, mais il n'y a rien à dire, mesdames.
1: Non, mais deux musiciens se sont joints au projet.
2: Ouais.
1: Au-delà de présenter leur rôle et ce qu'ils apportent au groupe, moi je voulais aussi avant ça vous poser la question des publics parce que c'est une proposition artistique qui est au-delà d'être originale et se demande de l'exigence dans le partage, dans l'écoute, dans ce que vous avez à raconter. Et j'ai peur que, en écoutant un CD comme ça au passage, peut-être qu'on passe à côté de ce que vous avez envie de raconter, de ce que vous voulez faire passer à travers votre musique. Pour vous, tous les deux, en tant qu'histoire, ancien professeur, etc., quelle est la plus belle des manières dans laquelle vous avez envie de faire partager votre musique?
3: Et ça a peut-être un lien avec le support dont on parlait tout à l'heure.
1: Ouais.
4: Quelle est la plus
1: Est-ce que je sais pas faire un concert. Moi j'ai une amie qui fait du théâtre, elle fait un bord plateau systématiquement après chaque spectacle.
2: D'accord.
1: Voilà, elle n'envisage pas le spectacle sans faire le bord plateau, c'est-à-dire comment on va le raconter au public. Il y a des amis qui font du cinéma et qui vont avec eux dans les cinémas avec leurs films, tu vois. Enfin, dans la musique, c'est différent parce qu'on est forcément sur scène.
2: En fait, ce qu'il faut dire, c'est vrai qu'on n'y a même pas pensé, mais en gros, histoire on va dire que Histoire a trois bras, en tout cas trois volets. Là, on parle de l'album et de la musique depuis tout à l'heure, on est là pour ça, merci pour ça les gars. Mais en fait, il y a aussi un spectacle qu'on appelle une concertférence. C'est ça qu'on avait proposé au Rio Loco. Et ça, donc, on le propose aux scolaires, donc mélange entre concert et conférence, évidemment. Le tout mis en scène de manière théâtrale, avec moi, le personnage d'une caricature de prof... l'université est vraiment imbuvable parce que
3: ça tu réalises, tu l'as eu ton concours,
2: je l'ai eu, bien sûr, en costard et tout. Bon, bref, c'est une petite revanche tout à fait juste, je pense, avec tout le travail que j'avais fourni. Allez, et Victor, lui, c'est le grec de l'antiquité qui débarque en plein milieu de ma conférence et qui fout le bordel. Ensuite, il y a un autre volet, c'est les ateliers d'écriture de chansons avec enregistrement. Donc là, en général, quand on va dans un bahut, on fait le spectacle et après on fait 4 séances de 2 heures et les gamins écrivent avec nous et ils enregistrent ensuite leur chanson avec notre ingé son. Sur une instru, une instru qui a été faite par un ami à nous, un beatmaker, avec nos instruments. On avait fait genre juste...
3: Donc d'ailleurs, on avait dit qu'on parlait d'instruments, ce que vous avez entendu là, c'est de la mandoline.
2: Oui, tout à fait. Et ensuite, donc la dernière formule, c'est vraiment la formule concert-musique où on va jouer sans mise en scène. Sans public scolaire nécessairement, on va essayer de jouer ça devant le grand public. Donc il y a déjà quand même toute cette approche et ce souci qui nous tient vraiment à cœur de transmettre vraiment au-delà seulement des chansons. Donc ça, c'est complètement réalisé. Comme tu le disais par rapport au bord plateau, nous, quand on démarche des profs ou quand les profs nous demandent, on dit le spectacle dure 1h30, mais on vient pour 2h parce que pour nous, c'est vraiment important d'avoir 30 minutes d'échange avec les gamins après. Donc ça, c'est essentiel.
4: C'est-à-dire un tiers du temps du spectacle quand même. Le prend vraiment et ça nous tient beaucoup à cœur. Et je pense que vous l'avez remarqué depuis tout à l'heure, on parle de ce qu'on fait et on adore ça. On adore expliquer tous les moindres détails de comment on a pensé à quoi, de qu'est-ce qui a fait qu'on est arrivé à faire ça, etc.
2: Et en même temps, moi, j'ai l'impression qu'on en parle, mais c'est pas une manière prescriptive d'en parler. C'est vraiment, moi, ce que je ressens, en tout cas, c'est que j'en parle tel que moi, je le vis, tel que c'est venu à moi, et tel que ce que je désire en faire. Après, évidemment, on n'est pas là pour dire le mythe parle de ça, c'est ça que tu dois retenir, etc. C'est libre pour chacun. Mais voilà, nous, ça nous tient à cœur voilà, de défendre.
1: Bien sûr. Il y a un engagement de votre part aussi à faire partager et à donner envie à d'autres générations de s'intéresser à ces mythes qui peuvent faire peur.
3: Au-delà des chevaliers du Zodiaque.
1: En allant au-delà des chevaliers du Zodiaque. voilà, non, mais bien sûr. Mais en même temps. C'est le concert de l'histoire, c'est l'épisode de Chevalier du Zodiaque, la popularisation des mythes qui font qu'à un moment donné, on va se pencher peut-être un peu plus dans le détail dans ces histoires-là.
4: En fait, c'est ça pour moi. Pour moi, vraiment, ce que tu dis sur le fait que comment est-ce qu'on aimerait que ça soit reçu et quelle est la qualité d'écoute qu'on aimerait avoir. En fait, moi, j'aimerais juste que les gens écoutent vraiment ces chansons, mais les histoires qu'il y a derrière et qu'ils comprennent un petit peu. Pourquoi en fait ces histoires ont survécu jusqu'à aujourd'hui? Parce qu'elles essaient de nous parler depuis tellement d'années. Qu'en fait, on est les derniers en date à les raconter en musique. En fait, c'est des histoires qui étaient racontées en musique depuis la nuit des temps.
1: Ouais.
4: Et quelque part, quand on fait enregistrer des élèves qui, qui racontent eux-mêmes ces histoires sur des instrus qu'on a faites, etc., et ben, c'est eux qui prennent le relais de nous pour raconter encore les mêmes histoires.
1: Ouais, les passeurs d'histoire.
3: Ça passe par l'appropriation.
2: Exactement. Et nous, en fait, c'est même, tu vois, au départ, la logique de faire des ateliers d'écriture et de faire un spectacle, c'est parce qu'on se dit, l'école, malgré tous les défauts qu'il peut y avoir à l'école, l'institution, l'éducation nationale, etc., je suis tout à fait d'accord avec vous. Nous, en plus, on l'a vécu de l'intérieur. Je n'en pense pas moins que c'est une institution quand même qui a sa valeur.
3: Majeure.
2: Et mais néanmoins, voilà, nous, on s'est dit. Passer par le corps, par la sensibilité et par la pratique et l'appropriation d'un savoir, c'est essentiel pour s'en souvenir. Et donc nous, c'est aussi ça qu'on essaie d'amener, dire aux gamins, ben voilà, on peut parler d'histoire différemment, voilà, en riant, en rappant, en gestant sur des prods de drill et ensuite en écrivant dessus. Et les gamins, ça leur fait un bien fou, vraiment, ils sont très heureux. Et évidemment, je suis heureux de vivre de ça, on est tous les deux intermittents du spectacle, mais ma plus grande rétribution... c'est de voir des gamins qui ont découvert qu'ils pouvaient faire ça, en fait, tu vois.
3: Et cette découverte, elle passe par quelle question? Qu'est-ce que vous avez comme, tu vois, sur cette demi-heure-là où vous êtes face au public et que vous expliquez votre travail? C'est quoi la première question? On les connaît, les scolaires, ils sont... avant de lever la main pour poser la question, il y a celui qui fait un peu le malin, tout ça, mais enfin bref, il y a quoi comme retour?
2: Des questions très clichés, et puis il y en a d'autres un peu.
4: On n'a pas souvent le problème de personne qui veut poser une question, c'est vraiment arrivé très rarement, on arrive à la centaine de dates, et vraiment, on a eu très très peu souvent personne qui veut poser une question. Donc plutôt, je dirais que des questions sur notre parcours, des questions sur la manière dont on en arrive à faire un format comme ça.
3: Plus sur votre métier au final que sur le contenu en lui-même.
4: Pas tant, il y a vraiment des questions très très directives sur la teneur des histoires et pourquoi est-ce que Perséphone, il lui arrive ça, pourquoi est-ce que Héraclès, ceci.
2: Ou pourquoi vous dites ça alors qu'après vous dites ça, il y a une contradiction, c'est bizarre. Donc nous, on se fait un plaisir voilà, de répondre et parfois même d'être confronté, au même titre qu'on l'a été quand on était prof, à nos limites. En fait, tu vois, genre, ça, je pense que c'est un truc que tous les profs n'ont pas compris, mais si un gamin te pose une question à laquelle tu ne sais pas répondre, moi, ce que j'ai toujours fait, c'est que j'ai dit, écoute, je ne sais pas, j'irai voir et je te dirai la prochaine fois. Et ça, c'est, enfin, je pense que c'est hyper important d'un point de vue pédagogique.
4: Très d'accord.
2: Donc, ça peut nous arriver après un concert, après un spectacle, et c'est ce qu'on dit. Après, il y a des questions très, très... comment dire, incongru du type, on l'a eu deux fois la dernière fois, c'est est-ce que vous êtes frère et sœur?
4: Yes.
2: Enfin, d'abord
3: mais c'est les cheveux longs, ça.
2: Ouais, grave. Bon, après, je pense que pour eux, frère et sœur, c'est une catégorie en mode fratrie, quoi. Enfin, frère, tu vois, ou sœur, mais ils ne se sont pas imaginés que l'un d'entre nous était une femme. Mais en tout cas, même, je veux dire, on n'est pas frère, je pense que ça se voit. Par contre, il y a une telle complicité entre nous que c'est une question qui est très intéressante. À mon avis, tu vois, je pense qu'ils s'imaginent qu'on est tellement complices.
1: C'est qu'il y a quelque chose qui est réussi aussi. Tu te dis, yes, on a réussi un truc.
2: Complètement,
1: on a réussi à faire passer ce qu'on voulait. Quoi.
2: Il y a ça.
4: Et pour une part des gamins aussi, il y a quand même un truc non négligeable, c'est qu'on est parfois le premier spectacle qu'ils voient. On se déplace énormément dans la ruralité, dans toutes les régions de France. On arrive dans des petits villages qui sont pas forcément proches d'une grande ville où ils pourraient aller voir un spectacle. Peut-être qu'il y a un cinéma, mais là, l'expérience est complètement différente. Nous, on arrive. En plus, moi, je sors du placard comme un fou, habillé en grec antique, et je fonce vers la scène avec un gros bâton et un vase. Et un vase grec.
2: On leur demande de taper dans les mains, d'interagir et tout, donc ouais. C'est particulier pour eux. Après, tu as des questions bizarres aussi, comme est-ce que monsieur le grec, vous êtes nu sous votre drap, tu vois, donc il y a vraiment.
1: C'est une question très intéressante.
4: Ouais,
1: je me suis toujours posé la question. Est-ce qu'ils mettaient des sous-vêtements, les Grecs?
2: Bah, au moins des culottes, à mon avis.
1: Tu n'as pas la réponse.
3: Tu as le droit de dire je ne sais pas.
2: C'est vrai que je ne sais pas. Mais de toute façon, je ne suis pas allé vérifier. Mais oui, en tout cas, le fait de mettre un tissu qu'on va plier en V pour se cacher les fesses et le sexe, oui, ça, c'est pas impossible.
4: En tout cas, moi, je porte quelque chose, je tiens à le dire à l'antenne, ok?
1: Donc, on rappelle l'album Histoire, le premier album d'Histoire, Logos. Est-ce qu'on peut avoir la chance et le plaisir de découvrir Histoire sur scène prochainement dans la région?
4: Alors, dans la région, non, mais sur scène, oui. On va jouer à Roanne, à la médiathèque de Mably.
1: Ok.
4: Donc, pas très loin de Lyon, le 5 juin.
2: Okay. Et après, par contre, si on joue mercredi et vendredi à Tournefeuille, mais également à Carbonne, mais dans des lycées.
3: Ok.
2: Au collège, voilà. Donc,
1: très bien.
3: C'est ouvert aux parents?
2: Bah, enfin,
3: c'est quelque chose que vous avez posé, c'est-à-dire que.
2: Ça pourrait, sauf que là, c'est sur les heures de cours, tu vois, c'est le matin, donc il faudrait que les parents ne travaillent pas. Et après,
3: les accompagnants, quoi.
2: Voilà, ouais. Donc, sinon, c'est pas ouvert au grand public. C'est ça qui est notre grande dame. C'est, voilà.
1: Vous, c'est un peu une frustration. Vous aimeriez plus travailler. Alors, est-ce que vous iriez plutôt vers des salles de théâtre ou est-ce que vous iriez plutôt vers des salles de concert? Ou est-ce que vous vous sentiriez le mieux?
2: Alors, grande
1: scène,
2: question.
3: Est-ce qu'il n'est pas temps de faire le lien entre ces deux putains de mondes?
4: On va aborder une question très très importante. C'est en effet le public. C'est-à-dire que notre public, il est majoritairement dans l'écrasante majorité scolaire au jour d'aujourd'hui. Et les gamins sont fascinés.

0: non, non. Pas du tout. Vraiment, on les a écrites comme on aurait aimé les entendre, d'une manière en fait qui nous parle et qui est supposée parler à tout le monde. Mais il y a aussi une forme de précaution qui est prise avec ces histoires, donc la mythologie, par les adultes, qui rejettent tout ça dans le monde de l'enfance. Okay. Ce qui n'est pas le cas.
1: C'est ça le frein. Parce qu'on on a parlé, on a reçu des compagnies de marionnettes dans le cadre de Marionettissimo, on a parlé de ce frein.
2: On est partout autour du monde en 80
1: de certains adultes qui disent bah, la marionnette, bah c'est un truc enfantin, tout ça. Alors, et donc le frein, il est là. C'est-à-dire que l'adulte projette le mythe comme quelque chose qui fait partie du monde de l'enfance et que il n'y aurait pas de légitimité à l'écouter ou à le porter.
3: Au même titre que je pense que, moi je le dis, hein, on a un réel succès auprès des scolaires à l'échelle nationale et internationale, puisqu'on va, ça fait 3 ans qu'on va en Belgique, aux Pays-Bas, donc, dans le lycée français. Donc oui, il y a un réel succès au niveau scolaire, mais je pense qu'on paie un peu ce succès vis-à-vis du grand public. C'est-à-dire que je pense qu'aussi, au-delà d'être cantonné au jeune public, on peut aussi, à mon avis, pour l'instant, être estampillé scolaire, en fait. Ce qui n'est pas un problème. Évidemment, on était prof, on a une vocation pédagogique, donc il n'y a aucun problème avec ça. Mais, parce qu'il y a un mais, évidemment qu'on a tous les deux beaucoup d'expérience dans le milieu musical avant l'histoire. Et donc, on kiffe, en fait, voir un public en folie. Moi, j'adore kicker, regarder la personne en face et poser un flow. Et, bref. Et du coup, pour l'instant, on n'a pas trop cette possibilité-là. Quoi. Donc, non. Ça, on aimerait vraiment.
2: Il y a eu Rio Loco, ça a ouvert des possibilités, des frustrations, des plus qu'autre chose. Comment vous avez vécu cette expérience?
3: Ça nous a ouvert les portes d'un joli hôtel, ça c'était très sympa.
4: Absolument.
1: Alors qu'ils vivent au minib.
0: Mais c'est une bonne remarque, parce que pour moi c'est symptomatique, c'est-à-dire que c'est incroyable pour nous d'avoir joué au Rio Loco. Ouais. C'était incroyable, on remercie infiniment toute l'organisation.
3: Métronome en particulier.
0: Et vraiment toute l'équipe du Métronome qui a œuvré pour qu'on vienne, c'était vraiment fou. Mais on a quand même été catégorisé, évidemment, spectacle jeune public. C'est pour ça qu'on était là. Mmh. C'était notre rôle au sein du festival.
2: Oui, parce qu'en plus, eux, ils vous avaient, même le programmateur.
1: C'était fléché.
0: Oui, et c'est normal, je veux dire, ça s'adapte très bien au jeune public. Okay. Et les adultes qui étaient là étaient très contents aussi, etc. Mais on va avoir, c'est notre mission un peu de ces prochains temps, d'arriver à passer ce step qui dit... Ces histoires, elles vous parlent autant qu'à vos enfants.
2: Ouais, est-ce que ça passe pas par la mise en scène? C'est-à-dire, est-ce que ça va pas passer par la manière dont je vais mettre en scène et dont je vais amener ces histoires-là au public? Quand vous parlez de moi, ça me parle beaucoup quand on parle de conférences musicales, etc. Mmh. C'est un format qui est très chouette. Ouais. Et
1: très excitant. Effectivement.
2: Voilà. Ouais. Et donc, mais évidemment, ça demande de l'exigence derrière au niveau de la mise en scène et de la partie théâtre. C'est pour ça que je posais la question. C'est parce qu'il y a comment je mets tout ça en scénographie, en image, et après, il y a la musique. Enfin, voilà, c'est quand même deux univers très différents que vous essayez de lier.
3: Tout à fait.
1: Voilà. Non, je me permets de compléter la question, parce que peut-être que ce frein-là. Se pose la question des publics et que effectivement malheureusement tout public ne sera pas intéressé par le propos.
2: Bien sûr.
1: Et le public qui potentiellement est intéressé par le propos a déjà interprété les mythes. Et que s'il n'y a pas de proposition effectivement d'une forme de conférence qui permette
3: original,
1: de proposer votre vision de la chose, c'est peut-être là qu'est la barrière. Ouais. C'est que, je vais prendre mon exemple à moi, mais le mythe de Sisyphe, je le connais par cœur. Et que si je vais voir un spectacle qui me propose une interprétation, je vais avoir besoin qu'on me donne des inputs pour le voir différemment.
0: Oui, bien sûr.
1: Ce format-là du concert-férence, intéressant. Bon,
3: honnêtement, pour l'instant, vu que ça a été très difficile, tu vois, tu disais, tu as tout compris, Thomas, est-ce qu'on s'adresse au théâtre, est-ce qu'on s'adresse au SMAC, aux salles de concert? Pour l'instant, la décision qu'on a prise, évidemment, comme toute décision qui peut bouger, c'est que plutôt tout ce qui va être concert-férence, donc spectacle, vraiment avec la mise en scène et atelier, ça c'est plutôt côté scolaire. Et pour le grand public, là, on essaie vraiment de placer nos pions avec le concert et les musiciens et l'album.
1: Et donc là, vous avez un format A4
3: sur le concert. En effet, donc il y a Elio qui est à la batterie, à qui on fait un coucou, qui est à Toulouse en ce moment d'ailleurs, parce qu'il est en résidence, et avec un autre groupe. Et Babou, du coup, qui est à la basse et à la contrebasse. Et vraiment, avant tout, ce sont des amis, parce qu'évidemment, on ne l'a pas précisé, vous l'aurez compris, mais la base de ce projet aussi, c'est une très, très grande amitié. Et c'est le cas, bien sûr, aussi avec Babou et Elio. Et sans ça, ce serait pas possible.
2: On les embrasse.
3: Ouais.
1: Est-ce qu'on n'écouterait pas un peu de Doudouk? Parce que...

0: Bah oui, hey.
1: Ah ouais. Parce que donc on a écouté un peu de mandoline, mais sans que ça soit un titre dans l'absolu. Mais est-ce que tu peux nous parler de l'instrument aussi? Le doudouk, qu'est-ce que c'est?
2: Alors le doudouk, c'est on pourrait dire un hautbois arménien. C'est une manière de dire que ce n'est pas une flûte, puisqu'il y a
1: une hanche,
2: exactement. C'est un instrument très très ancien qui est fait en bois d'abricotier pour le corps et en roseau pour la double hanche qu'il y a au bout. Moi que j'ai rencontré il y a longtemps déjà, je pense que ça devait être 2014-2015.
1: Parce que toi, tu rappais et mis sur la musicalité, par ces instruments avant qui permettent de projeter de la colonne d'air en fait.
2: Ouais, exactement. Mais c'est vrai que voilà, moi j'ai toujours fait vraiment que du rap, j'ai pas du tout d'éducation, de cours, de formation musicale ou autre. Et en effet, en 2016, j'ai découvert cet instrument par un joueur toulousain, marseillais, qui s'appelle Sévan Arévian, que je salue, qui a été mon prof pendant les premières années. Et ensuite, j'ai voulu en acheter un. Donc j'en ai acheté un en 2016, en Grèce. Et voilà, en fait, le seul truc, c'est que moi, j'ai pas peur de grand-chose. On m'a dit que c'est un instrument hyper difficile à jouer. Je me suis dit ok, d'abord je vais en jouer seul, sans que personne me voie. Donc j'allais sous les ponts, dans les églises, parce que ce qui est très beau avec cet instrument, c'est la réverbération. Et il y a un côté très très émotionnel qui emporte tout de suite, je trouve, le son, surtout avec de la réverbération. Donc moi, c'est ça qui m'a touché. Et en fait, j'ai fait comme, je pense, pour toute chose qu'on veut réaliser, j'en ai fait tous les jours, mais vraiment tous les jours pendant un an ou deux.
1: Le conseil de base pour la pratique instrumentale, toucher l'instrument tous les jours.
2: Tous les jours. Mais même des fois, c'était juste 5 minutes ou 10 minutes, mais je le faisais. Et petit à petit, en fait, ce qui devient subtil et ce qui devient beau, c'est la gestion du souffle, la gestion des nuances en fait, dans le son. Et voilà, c'est un instrument aussi qui est passé au patrimoine mondial de l'UNESCO, je ne sais plus, en 2005, un truc comme ça. Voilà, qu'on a pu entendre dans des films péplum, genre Gladiator, ça fait partie un peu des refs, et Dune plus récemment.
0: La scène avec le...
2: Dans le champ de blé. Les champs de blé, c'est ça. Donc, je peux vous faire écouter un petit peu.
1: Ah oui, s'il te plaît.
2: Il n'y aura pas l'effet cathédrale ou réverb, mais c'est toujours.
0: Oh, on peut t'en mettre, si tu veux.
1: La console d'effet, il y avait une console d'effet. Donc.
0: Ouais, j'ai appris une fois à faire, mais je n'oserais pas m'y remettre. Là.
1: Ça pourrait gâcher. N'hésitez pas à fermer les yeux. Le tour du monde 80 Hz.
0: Fermez les yeux.
1: Un coup de doudouk.
0: Le doudouk.
1: Histoire.

0: qu'il était bon ce moment de paix.
1: Comment on repart derrière.
0: Comment on repart derrière.
1: C'est vrai que c'est très. Ouais, il y a un côté très cinématographique. Ouais,
0: C'est le doigté de. Ouais, pardon, je
1: vais vas-y.
0: C'est le doigté de la flûte.
2: Ben, franchement, je ne sais pas.
0: Je sais pas parce que, j'ai.
2: En fait, c'est vrai, j'ai jamais joué autre chose que ça. Et depuis, c'est grâce à Histoire et Victor hein, aussi, parce que ça, on le dit souvent, notamment en bord de scène. Moi, venant du rap, n'ayant jamais fait de solfège, très peu de légitimité.
0: Tu te sentais illégitime.
2: Complètement à jouer d'un instrument, en particulier un instrument comme ça. Et c'est en fait en ayant confiance dans le fait que Victor ne me jugerait pas que j'ai osé commencer à jouer, ensuite imaginer en jouer en public. Et ça, vraiment, les gars, aux gamins, on leur dit franchement, vous pouvez essayer tout ce que vous voulez. C'est important un jour d'avoir quelqu'un qui vous fait confiance et qui vous permet d'oser montrer ce que vous faites. Et ça, pour ça, l'amitié, la confiance, c'est indispensable. Quoi.
3: Ouais, ça a été aussi un support, cette histoire, si je peux m'exprimer ainsi, de dépassement de soi dans plein de disciplines. Pour Baptiste, ça a été le doudouk. Pour moi, ça, par exemple, justement, a été cette posture de chanteur lead, de compositeur aussi, instrumentiste.
0: Et acteur, résultat, si tu sors du placard avec un bâton.
3: Et acteur, ça a vraiment marché pour nous deux, parce que vraiment, il y a un truc où on n'avait pas fait de théâtre avant d'écrire le spectacle. C'est-à-dire que la première du spectacle a été vraiment particulière. Je ne sais pas si vous imaginez. C'était vraiment...
0: C'est votre expérience.
3: Intense. C'était vraiment intense.
0: On ne va pas l'imaginer.
3: C'est mais du coup, que... c'est vraiment moteur dans nos vies, ce truc d'arriver justement à...
0: Téléphone, Thérèse, téléphone.
2: Ah ouais, non.
0: Il y a un truc qui résonne.
2: Les divinités, vous nous entendez? Est-ce que c'est vous?
1: Quelqu'un nous appelle, je sais pas, Athéna, c'est bizarre.
0: Athéna, si tu nous écoutes.
1: Okay, coupez vos téléphones, mettez-vous en mode avion.
2: Chelou.
1: Ah. Ah.
2: Ah, je suis en mode avion. Mais tout cas, voilà, découverte des instruments pour ma part grâce et avec Victor et depuis, voilà, perfectionnement et d'autres choses aussi à côté, ouais. Mais voilà, en tout cas, c'est grâce à ce projet.
0: Il y a un dernier instrument, le retour du signal parasite. Il y a
1: c'est toi, hein, petit gars, dès que tu respires.
0: Ouais, c'est ça, ça, c'est ça.
1: Tu siffles, non tu siffles gêné, non T'es enrhumé en ce moment
2: ou pas Ça automisé, non
0: Je projette de la vibration. C'est la Dobro Lab Steel, qui est différente de la Dobro, qu'on n'a pas encore écoutée. Alors, je sais que tu l'as amené, c'est peut-être, enfin, t'as peut-être pas de trucs à nous faire écouter pour qu'on entende le son, mais c'est quoi la différence entre une Dobro et la Dobro Lab Steel? Rapidement, enfin, c'est ce truc, c'est guitare métallique qui se joue normalement sur les genoux.
4: Ça a l'odeur d'une guitare, ça a le goût d'une guitare, ça a presque le son d'une guitare, mais pas vraiment.
1: On va se mettre un titre parce que c'est assez insupportable.
0: Ouais, ce truc, hein ce petit sifflement dans les oreilles.
2: Un titre avec du dobro.
0: Et on va essayer. Est-ce que vous en avez en tête? Parce que pour le coup, j'ai écouté l'album, mais de là à savoir. Ah ben, alors là, il y a de la dobro.
4: Ouais, t'as préparé l'émission, merde. Moi, je dirais Oedipe.
0: Oedipe.
2: Très bien.
1: Allez,
2: Oedipe. Vous connaissez ça.
1: Oedipe, donc sur l'album Logos de nos chers amis de Histoire.
0: Vous n'avez pas expliqué Logos d'ailleurs. Oedipe, réglez vos Oedipes avec tout le monde. Avec vos enfants, avec vos parents, avec vos grands-parents. Réglez ça, bordel.
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0: Et on est avec Histoire.
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0: Ouais, ça sent qu'on arrive au bout quand on commence à discuter plus longtemps.
1: De l'industrie de la musique.
0: Fait plus attention. Petit okay. Guerrier, il est où? On a
2: parlé.
0: Donc on confirme que c'était bien le micro de gauche. Il faut qu'on le signale.
3: Il y a dû cracher dedans trop fort.
0: HS. On s'en excuse, chers auditeurs.
1: Moi, je suis toujours pas là, en revanche.
0: On est toujours. Ouais. Si, t'es là.
1: Ah, bah alors, j'ai. Ah non, c'est que j'ai baissé le
4: micro. C'est peut-être que, ouais. C'est pas très fort.
0: C'est un peu faible, mais si, t'es là. T'es avec nous. Tu es bien là, mon cher petit guerrier.
1: Je suis là, effectivement.
0: Tu es là. Arrête de râler comme ça.
4: Je crois avoir compris que vous souhaitiez qu'on vous explique Logos, on l'a pas fait.
1: Tout à fait.
0: Ouais.
4: On finit là-dessus.
0: Et oui.
4: Ouais.
0: Et puis on va gentiment se dire au revoir, vous remercier d'être venu passer cette heure et demie.
4: On
0: tu remarqueras, petit guerrier, qu'on garde les artistes de plus longtemps, de plus en plus longtemps, hein, quand même.
1: Bah ouais, parce
0: qu'on est sur une heure et demie là, depuis les deux semaines.
4: Super, merci beaucoup.
0: On prend du plaisir, on espère que les auditeurs aussi, mais c'est vrai que ce qui est aussi plaisant. C'est aussi un débat, parler de musique c'est compliqué, en fait la musique on a aussi envie de l'écouter,
4: bien sûr.
0: D'en parler c'est plus compliqué, mais c'est vrai que moi ce que j'aime de plus en plus, en tout cas depuis qu'on fait de la radio, c'est quand même quand on est sur des moments de rencontre,
4: bien sûr,
0: où on a des histoires à se raconter, et des histoires, des belles histoires, en tout cas vous nous en avez conté beaucoup ce soir, merci beaucoup. Effectivement, donc on rappelle votre album, premier album,
4: yes,
0: du groupe Histoire, Histoar, je rappelle, Logos.
4: Ouais.
1: La troisième partie sort sur les plateformes.
4: Vendredi.
3: C'est ça.
4: Ouais. Et l'album sera sorti en totalité.
0: On est un petit peu sur le même format de sortie que la dernière saison de Stranger Things, non? Est-ce que vous auriez été un petit peu inspiré par le modèle marketing
3: C'est surtout qu'on est tellement has-been qu'il faut bien qu'on se raccroche à certains trucs pour arriver à raccorder un petit peu la modernité. Déjà, alors on parle.
4: On n'est pas has-been, on est suranné, frérot.
0: On est suranné, c'est beau.
3: Même has-been, c'est trop moderne.
1: Vous êtes dans le beat.
0: Et donc, ce titre logo, c'est vrai qu'on a posé la question, vous n'avez pas voulu nous répondre, est-ce que c'est une forme de langue de bois, est-ce qu'il y a
1: une
0: petite private joke derrière
1: rien
0: ce logo, quelque
1: chose,
0: est-ce que vous l'avez sorti comme ça, vous avez dit ouh.
4: Bon, alors d'abord peut-être vous aurez remarqué que, enfin, on a dit
1: étymologie,
4: que le premier EP s'appelait Mutos, donc Mutos Logos, ça donne un peu mythologie.
3: Et oui, alors ça a été d'abord la bonne idée du début qui s'est transformée en grand débat, parce qu'on s'est dit mais en fait Logos.
0: Sur le JR combien là?
4: Très drôle.
3: Zéro. On fait le tour du pâté.
1: On marchait pas là, aussi, sur le balcon de la rue des Anges.
3: Dont on veut pas partir trop loin. Mais bref,
0: c'est vous
3: en fait,
0: jouez,
3: mais qu'est-ce que ça veut dire exactement Logos? Donc on est évidemment allé regarder.
4: On a pris le bailli, le grand bailli. C'est le dictionnaire grec-français. Non, Logos, c'est pareil, ça dépend des auteurs, etc. Mais en gros, c'est souvent ce qu'on dit, c'est que c'est le discours raisonné. C'est évidemment ce mot-là qui a donné le mot logique en français. Et donc,
1: logiciel aussi,
4: bien sûr. Mutos, c'est plutôt la parole qui, par les philosophes à partir du 5e siècle, a un peu été, disqualifiée. Et ce qui a été de bon ton de développer, c'était plutôt le logos, donc ce discours raisonné avec des arguments, une argumentation, un principe de non-contradiction aussi, où on ne peut pas dire une chose et son contraire, ce qui n'est pas le cas dans les mythes d'ailleurs, il peut y avoir de l'invraisemblance, mais dans le discours ensuite raisonné, scientifique ou philosophique, le logos, c'est vraiment cette aptitude à parler de manière raisonnée pour être compris par tout un chacun à partir du moment d'un minimum d'éducation.
3: J'ai pas envie de dire n'importe quoi, mais il me semble que dans l'histoire de la philosophie, l'apparition du logos correspond à une forme de maturation, de maturité de la pensée. Pour nous, c'était aussi une maturité de ce qu'on avait envie de faire.
4: Ouais, ouais.
3: De meilleure structuration, d'élaboration, qu'on a mis quand même longtemps à faire. Il y a eu un certain temps entre le premier EP et l'album.
4: Voilà. Donc voilà l'origine, en tout cas, logos, c'est notre maturité. Notre projet de maturité.
0: Ok. Alors il me met des.
1: Bah ouais, parce que enfin, bref.
4: Il y a des trucs qui sont en privé là. Il nous a
1: non,
4: pas
1: non,
4: tout.
1: Je
0: relève le défi, petit gars.
1: Faire une relance sur ce truc du. Donc vous avez fait Mutos, vous avez fait Logos.
4: Oui.
1: Donc vous défendez aujourd'hui le projet, il vient de sortir tout ça. Mais est-ce qu'il y a des envies sur une troisième phase, une troisième évolution, la troisième évolution du Pokémon?
3: Alors oui. Et. Cette envie, c'est de rester fidèle. Pardon,
4: je tape sur la table. Il a tapé du poing sur la table. Hein.
3: C'est de rester fidèle à l'ADN, à l'ADN d'histoire, c'est-à-dire parler en fait d'histoire et pas juste parler de la mythologie grecque. Sinon, on se serait appelé mythologie grecque. Donc,
4: l'histoire, on se serait appelé.
1: ça. Ouais, parce que, ouais, y a un risque d'enfermement là, et de rester dans les dimensions mythologiques ou aborder l'histoire contemporaine, l'histoire politique.
3: On ne sait pas exactement vers quoi on se dirige là tout de suite. On n'a pas envie de donner de fausses informations.
0: Il y a un nouvel album à faire vivre déjà.
4: C'est sûr. Mais en effet, on aimerait travailler sur un nouveau thème. Ouais. Et ce nouveau thème, ça pourrait être n'importe quel thème historique. Les grandes découvertes, la Révolution française, l'absolutisme, les croisades.
3: On a vraiment plein d'idées.
4: Tout est possible. L'idée, pour nous, initialement, c'était de créer un concept et à travers ce concept, de pouvoir proposer l'histoire autrement. Voilà. Donc tout est ouvert. Mais par contre, ce qu'on peut dire, c'est qu'au mois d'août, on s'offre une semaine de résidence pour créer quelque chose ou les débuts de quelque chose de nouveau.
1: Okay. Ouais.
4: Donc ça, c'est cool.
1: Okay.
0: Merci beaucoup
1: d'avoir été avec nous.
4: Merci à vous.
0: On va rester évidemment un peu ensemble. Il nous reste quoi, une petite demi-heure d'émission. Jean va pas tarder. Je crois. Et on va s'écouter l'avant-histoire.
1: Ouais.
4: Yes.
0: Hein, on va se faire un titre de AZ Lab.
4: Waouh.
1: Ce fameux titre retrouvé au fin fond.
0: Très
1: de la
0: sympa le visuel, Luciole. Un peu à la Lupin.
4: Tout à fait. Il y
0: avait c'est chouette. Concept, là. Déjà à l'époque, il y avait.
4: C'était un peu Jules Vernien. Un
0: ténébreux.
4: Peu, ouais, ouais.
0: Et donc, il voulait écouter Milky Way, c'est ça, petit guerrier?
1: Ouais.
0: Allez,
4: carrément.
0: Radio FMR 89.1, nous étions avec Histoire et nous sommes désormais avec AZ Lab.
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0: FMR 89.1, vous êtes bien sur le tour du monde en 80 Hz et on va se faire 20 minutes en musique. On remercie encore Baptiste et Victor qui sont avec nous, évidemment. Avec
1: merci à vous les gars, c'était trop bien d'être là.
0: J'avais envie de mettre un peu de son.
2: Vous revenez quand vous voulez.
0: L'antenne est à vous. Et ouais. Puis moi je voulais vous jouer ce titre. J'aime bien.
1: C'est toi sur la photo, toi.
0: Écoute, alors je suis un peu plus poilu que lui. Donc c'est...
1: La seule différence.
0: J'en ai sur les épaules, tu vois. Lui, okay. Voilà.
2: Il se manque la moustache aussi.
3: Ouais. Des épaules. Alors,
0: cet album, donc c'est l'EP de Double. Moi j'ai découvert cet artiste avec cet EP. Il a fait pas mal de chemin hein, depuis. C'est un mec qui est quand même bien connu sur la scène électro-funk, disco-funk française. On va dire que la nouvelle French Touch, la Roche Music, tous ces gens-là, toute cette sphère-là. Et cet album que j'avais vraiment kiffé, c'était en 2021, je crois. J'étais en 2018, pardon, wow. Parce que j'étais en Italie, je me rappelle. Les Romains.
1: Mais bien sûr, bien sûr, bien sûr.
0: Ceux qui ont plagié les Grecs.
1: Oui, bien sûr. Exactement. J'avais dit, c'était la grande de Grèce.
0: Et alors cet album, je le voulais évidemment en vinyle.
1: Et t'as fini par le tomber.
0: Et Mazette, c'est un rapace, je te crois que je te vais raconter l'histoire. C'est que ça se vendait 500 balles sur Discogs.
2: Wow.
0: Voilà, donc je ne l'ai pas payé 500 balles, je vous rassure.
1: Non, mais on attendait la chute, quoi. Ouais.
0: Non, mais j'attendais la réédition. Et j'envoyais régulièrement des mails d'insultes à Double en disant « Mais gros, laisse pas faire ça. Laisse pas faire laisse pas ton disque spéculer. » Je ne sais pas, peu, parce que... Mais ça montait à des prix, mais hallucinant. C'est arrivé une fois à Guts, il a retiré l'album de Discogs en disant c'est n'importe quoi, je demande à ce que l'album ne soit plus autorisé en vente sur Discogs. Le retire de la plateforme.
2: L'un des grands concerts du digging, c'est la spéculation.
0: Et oui, voilà. Donc, en tout cas, merci à Roche Music, merci à Double de l'avoir réédité. Je vais vous jouer le titre You and I, c'est featuring Oli Brune. Voilà, ça fait longtemps que je l'ai pas écouté, donc on va le découvrir ensemble.
1: Trop cool.
0: Oh, c'est très chalala, mon petit guerrier, hein, tu sais. Hein,
2: j'ai tellement aimé.
0: Voilà, tu aimes.
2: C'est le tour du monde 80 Hz toujours. On était d'accord. Avec Histoire.
0: Voilà.
2: On va être avec Double. C'est Simao qui se fait un plaisir.
1: Allez là.
2: Restez connectés, on rappelle, bientôt le 27 mai, il y a de Novos Rios qui passe au Rex.

Ouais, quand j'ai reçu l'album de Double, j'ai pensé à Jules Henry Malaki. C'est deux pochettes, je vais les afficher dans mon salon. Elles sont toutes les deux magnifiques. Jules Henry Malaki, le titre c'est Maquillage.

0: un petit what the fuck pour finir cette belle émission avec histoire.
1: Je suis désolé, c'est pas what the fuck du tout.
0: Oui, c'est pas trop what the fuck, c'est vrai. Mais en tout cas, c'est un titre d'énergie. Ezra Collective avec Fred Hoggett. Le titre, c'est Beto's Horn. Je vous recommande le clip très fort parce que
1: et, ouais, et ça c'est l'énergie. Quand l'acoustique remixe l'électronique.
0: Exactement.
1: Ezra Collective.
0: Big up. C'était le tour du monde en 80, Hertz en 89.1. On se voit dans 15 jours.
2: Bring it up.
0: Merci à vous.
1: On était avec Histoire. Album Logos.
0: Disponible sur toutes les plateformes.
1: On rappelle, 27 mai, Nuevos Rios, au Rex.
2: Ciao!
1: À dans 15 jours.

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2: Bonjour les auditeurs qui aiment avoir mauvaise réputation. Aujourd'hui, nous recevons en duo féminin Chamel numéro 5. Nous avons le plaisir de recevoir pour la première fois Camille Lemarchand. Bonjour Camille.
3: Bonjour.
2: Et nous recevons pour la quatrième fois Fanny Rose. Bonjour Fanny.
4: Salut.
2: Alors Fanny, elle a trouvé l'astuce pour venir très souvent à l'émission. Elle est venue deux fois pour son projet personnel, une fois pour le collectif La Liane et aujourd'hui pour le duo Chamel numéro 5. Et même quand elle n'est pas présente, nous parlons d'elle. Elle a été album de la semaine avec son album Harpeuse il y a environ 2 ans. Et je la soupçonne d'avoir un autre duo pour pouvoir revenir bientôt. À l'animation, l'équipe pilier depuis plusieurs années. À la régie technique, Didier. Bonjour Didier.
5: Bonjour Michel.
2: À la chronique décalée, Alex. Bonjour Alex.
6: Oh là, mon micro est tellement fort. Je ne suis pas tout seul.
2: Et c'est pas grave. Avec présente depuis le début de l'animation, à l'animation maintenant, Michel. Bonjour Mick, salut. Et le chroniqueur historique des premières années et qui revient régulièrement depuis novembre dernier, Tom Sawyer. Bonjour Tom.
7: Bonjour. Mais cette semaine, c'est particulier parce qu'on a fait qu'une chronique pour deux avec Alexandre, ouais, voilà. Parce qu'on n'est pas payé.
6: 25 balles, on ne demande pas grand-chose.
7: Si on avait juste 25 balles. Est-ce qu'on pourra donner notre PayPal à la fin de l'émission pour que les auditrices et auditeurs nous envoient des sous?
2: Bien sûr.
7: Chouette.
2: Et c'est parti pour la 258e émission de La Mauvaise Réputation en direct. Et nous commençons comme d'habitude avec la chanson de notre...
8: C'est la rubrique La chanson d'un autre sur la mauvaise réputation.
2: Alors, c'est un jeu. Il faut trouver le titre de la chanson, l'interprète d'origine et celui ou ceux de la version.
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0: On est beaucoup dans le studio. Hein. En direct de la Halle au Grain, la mauvaise réputation, bonsoir.
1: Alors Camille, le titre c'est quoi?
2: C'est Lazare et Cécile.
1: Et l'interprète d'origine et la créatrice?
2: Anne Sylvestre.
1: Parce que en fait, ici, autour du studio, où on n'a jamais été aussi nombreux, ça a été un travail collectif et on a trouvé. Fanny, quels sont les deux interprètes
2: hein? Ben moi, je dirais Michel Bernard et Frédéric Bobin.
3: Il t'a dit oui, fais pas comme si tu savais pas.
1: Hein. Magnifique.
2: Ah, je voulais faire un peu de teasing, là.
1: Voilà. Et nous passons à la rubrique.
4: C'est l'invité de la mauvaise réputation. Pom-pom-pom-pom.
1: Alors, nous recevons le duo Chamel numéro 5, mais c'est quoi Chamel numéro 5?
2: Ah ah. Eh bien, c'est un duo humoristique, musical et cyclistique. Parce qu'on fait des tournées à vélo depuis maintenant 3 ans. Et voilà, donc on a composé des chansons à la harpe, à la guitare et à la voix. On a aussi un tambour. Et on part voilà, sur les routes de France avec notre vélo pour aller jouer nos chansons avec deux personnages un peu loufoques qui s'appellent Fanil et Camille.
1: Voilà. Et est-ce que par hasard, tu joues celui de Camille?
2: Exactement.
1: Incroyable, incroyable. Alors on va parler de ce duo, mais on va aussi parler de toi. Parce que effectivement, Fanny est venue 4 fois, mais toi, c'est la première fois. Jamais. Alors, quel est ton parcours artistique, indépendamment de Fanny?
2: Alors, mon parcours, moi, je viens plutôt du théâtre. J'ai toujours fait un peu de musique. D'ailleurs, on s'est rencontrés avec Fanny quand on était petite, dans notre village, parce qu'on proposait des cours de chant lyrique en milieu rural, et du coup, on s'est rencontrés là. Donc voilà, on faisait du chant ensemble et moi j'ai toujours fait un peu de musique à côté. J'ai fait un peu de piano, un peu de batterie et j'ai appris la guitare un peu comme ça sur le tas. Et du coup, moi, mon parcours, c'est plutôt théâtre. Donc j'ai fait le conservatoire de Montpellier et après je suis partie à Barcelone faire une école de théâtre corporel sur la pédagogie de Jacques Lecoq. Voilà. Et après, on s'est retrouvés avec Fanny. On a fait quelques répétitions pendant le Covid, parce qu'on n'avait que ça à faire. Et on a créé un spectacle. Et voilà, on a lié un peu nos univers musical et clownesque. Et du coup, ça a donné ce spectacle. Voilà.
1: Alors, c'est super, parce que tu as déjà répondu à 2 questions que je voulais poser, qui étaient comment vous êtes rencontrés et comment est né ce spectacle-là? C'est pas uniquement à cause du Covid, Fanny.
5: Non, en fait, ce que Camille n'a pas dit, c'est qu'en fait, on a travaillé aussi ensemble pendant un moment comme animatrice théâtre. On organisait en fait des stages de théâtre pour les enfants. Et il y a eu un moment, en fait, on créait à chaque fois, en une semaine, on créait un spectacle avec les enfants. Et moi, je me suis dit, mais t'as pas envie qu'on fasse un spectacle toutes les deux, Camille? Et c'est parti un peu de ça, de se dire on pourrait aussi se mettre en scène. Et voilà, elle a été partante. Et on est parti dès le départ aussi avec cette idée de vouloir tourner à vélo. Ça a été assez central. Et finalement, le spectacle parle de 2 femmes qui partent en tournée à vélo. Ce n'était pas forcément ce qu'on avait envie au début, mais c'est ce qui est sorti dans l'écriture.
1: Et pourquoi cette envie de tourner à vélo, justement?
2: Je pense qu'on avait... déjà, moi, j'adore le vélo. Et puis, je pense qu'on avait aussi de réfléchir à comment se déplacer en tant qu'artiste d'une manière plus éthique et prendre le temps aussi de la contemplation quand on voyage, quand on fait des tournées. Ça peut être très, très intense de faire des kilomètres de voiture. Et donc, on voulait se recentrer, un peu se réaligner vis-à-vis de ça et de prendre le temps au voyage, de faire des rencontres différemment et de faire notre métier, en tout cas de se déplacer avec notre métier plus sereinement et plus joyeux pour nous.
6: Et plus, comment c'est merveilleux, pardon, je rajoute, c'est merveilleux le vélo, on ne se rend pas compte à quel point on peut aller loin. Oui, c'est vrai. On fait des kilomètres et des kilomètres à vélo.
2: Exact.
1: Ça Alex, j'avais prévu une petite question. Toi qui aimes le vélo.
6: Oui. Ben voilà.
1: Tu as une question particulière ou technique à poser ?
6: Non, bah ouais, effectivement. Du coup, j'aime beaucoup et genre, ça, on se demande, on se dit comment vous transportez vos instruments, par exemple.
5: Eh bien, on a pour la harpe, il y a une remorque quand même. On a pris une remorque enfant et j'ai mis la harpe dedans. Et Camille, elle a son vélo avec des sacoches. Et voilà, du coup, on a réparti tout le poids du spectacle parce qu'on se trimballe aussi une sono.
6: Ah, wow.
5: On est vraiment en autonomie.
6: Ah ouais.
5: Mais quand même, la clé, je vais vous l'avouer, ce soir, vous saurez notre secret, c'est que je roule en vélo électrique.
6: Ah, mais alors, voilà. Comment ça, tu ? Tu vous ou tu ?
5: Je.
2: Moi, je ne suis pas en vélo électrique.
6: Donc tu suis derrière un vélo électrique ou
2: je
6: devant, voire même.
2: Je suis devant. Non.
6: Ah ouais.
2: Non. Ça dépend. En fait, j'ai fait le choix de. Enfin, voilà. En fait, ça c'est. J'ai toujours fait du vélo aussi et pour l'instant, j'y arrive. Donc, tant que j'y arrive, je le fais. Et puis, quand j'y arriverai plus, je le ferai plus. Voilà.
3: Mais, puis c'est Fanny qui porte l'harpe et les
2: enceintes.
3: Et c'est
2: Fanny qui porte tout le poids. Donc, finalement, voilà.
6: Très bien. Impressionnant.
3: Alors, est-ce que vous avez une anecdote parce que des tournées à vélo, ça doit certainement grouillé d'anecdotes.
5: Oh bah, tu veux une joyeuse ou une pas joyeuse ?
6: Une de chaque.
5: Alors, joyeuse, on a des milliers, mais peut-être les synchronicités, il faudrait qu'on se rappelle des moments. Ah oui, si, on a eu quand même un truc assez fou, c'est que je crois que quand même, parmi les trucs, on avait fait la tournée en Bretagne, en fait. On est parti, c'était grosse pluie, tu vois, on s'est dit, bon, peut-être qu'en Bretagne, on s'est préparé à la pluie, mais on s'est dit, bon, s'il faut, on aura un peu de chance. Non, on n'a pas eu de chance, on est parti, il pleuvait des cordes. Et en fait, je ne sais pas pourquoi, ce soir-là, on n'avait pas trouvé de couchage. Et on s'était dit, c'est pas grave, on trouvera un Airbnb au dernier moment, on était assez confiantes. Et en fait, ce jour-là, c'était aussi mon anniversaire, il se trouve, ce premier jour. Et j'ai un copain qui ne m'avait pas contacté depuis un an, qui m'appelle, du coup, pour me souhaiter mon anniversaire. Enfin, je crois qu'il ne savait même pas que c'était mon anniversaire, d'ailleurs, c'était assez dingue. Il m'appelle. Et je lui dis, et je savais lui qu'il habitait en Bretagne, bref on discute autour de ça et à la fin je lui dis mais tu connaîtrais pas quelqu'un qui aurait un logement dans la ville où on allait ? Il fait ah ben si je connais des gens, on appelle les gens sont d'accord pour nous héberger, donc c'était assez fort. Et après le soir en fait on fait un apéro chez eux, bon il se trouve qu'en plus c'était des gens trop cool qui nous ont super bien accueillis et tout, et chez eux il y avait une personne qui venait en fait du Comminges. Et genre qui...
2: On était voisines, en fait.
5: On était voisines, donc ça, c'était assez dingue, tu vois, les espèces de trucs qui se répètent comme ça. Non, mais dingue, au milieu de la Bretagne, tu rencontres quelqu'un qui habite vraiment dans ta région, quoi, alors que c'était pas du tout prévu.
3: Ouais, voir des communs joie, là-bas, c'est terrible. Et donc, alors, l'anecdote joyeuse, c'est laquelle ?
2: Bon, il y en a plein à faire. Après... Rien que de prendre le temps de pédaler, aussi de voir les paysages, c'est assez joyeux. De faire la pause à 4 heures pour manger du chocolat, ça c'est joyeux.
6: Moi j'ai entendu une information qui m'a quand même interpellée, c'est « Ouais, là du coup on roulait et on ne savait pas où on allait dormir ».
2: Oui.
6: Ça implique que alors, vous ne savez pas tout le temps où vous allez dormir en fait dans
2: alors,
6: votre balade.
2: Normalement si, mais ça arrive que des fois on se loupe un peu. Normalement on a quand même cette sécurité de savoir où on va dormir puisqu'on passe par un réseau qui s'appelle Warm Shower.
6: Tout à fait, voilà, pour les personnes qui aiment bien le vélo.
2: Voilà, exactement.

0: que vous nous la chantiez.
1: Oui, tout à fait.
2: Très bien, on part sur donc pédaler en live. On vous laisse vous installer, prendre vos instruments, enlever vos casques peut-être.
1: Ouais.

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Qu'est-ce que tu crois, toi, qu'on était des cyclistes?

0: Fanil, qu'est-ce que tu racontes là? C'est pas ça qu'on était en train de dire là.
1: Ah oui. Non. Bah oui, oui, c'est vrai. Ouais, mais ah oui, oui, non, mais oui, c'est.
0: Ça
1: oui.
0: rime, ceci.
1: Oui, ben bah, c'est ça. Je pense que c'est pour ça. Ouais. Mais c'est vrai qu'on n'est pas là pour ça. Hein. Parce que on est là pour 3, 4.

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0: Bon. C'est toi qui dois dire 3-4.
1: Voilà, donc c'est moi qui vais dire 3-4. Ok. Bon. Ok.
0: Quand tu veux.
1: 3-4. 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
1: On voulait partir.
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2: Pédalé par le duo Chamel numéro 5. Alors, votre spectacle s'appelle comment ?
3: Notre spectacle s'appelle Fragrance d'amour.
2: Ah oui.
3: Voilà, parce que d'ailleurs, si vous tapez Chamel numéro 5 sur YouTube, on apparaît devant Audrey Tautou qui, elle, a fait une pub pour un parfum d'une marque concurrente à la nôtre. Mais nous, on ne vend pas de parfum, mais on est une fragrance d'amour avec Fanny parce qu'on s'aime beaucoup.
2: C'est très, très bien. Et alors, quels sont les thèmes traités ? Alors, on imagine le duo un peu farfelu qu'on a senti dans la chanson, mais quels sont les thèmes traités ?
4: En fait, c'est la relation, on parle un peu de la relation entre ces deux femmes et une femme. En fait, le propos, c'est que mon personnage, Fanny, en fait, elle vient de faire un burn-out parce qu'elle est mère de 5 enfants et elle travaille. En fait, elle fait tout, c'est elle qui gère toute la charge mentale et tout à la maison et elle travaille aussi à côté. Et du coup, il y a un moment, en fait, elle pète un câble et du coup, elle va avoir sa copine Camille. C'est un peu le début de cette chanson, en fait, où elle est au
2: non,
4: début.
2: Non, c'est pas Camille, c'est Camille.
4: Camille, oui.
2: Ah oui.
4: Bien sûr, Camille. Merci de suivre. Et elle va la voir et Camille lui propose de partir à vélo, en fait, sur les routes, chanter des chansons aux gens. Et du coup, dans le spectacle, on parle un petit peu... en fait, mon personnage Fanny, il a fait beaucoup d'années de thérapie et veut vraiment raconter à tout le monde comme c'est bien la thérapie et convaincre le monde qu'il faut faire ça pour aller mieux. Donc, on appelle ça aussi un duo thérapo-pédalo-musical parce qu'on parle, entre autres, de ça et aussi de ce côté, tu vois, de s'ouvrir parce que le personnage de Fanny se révèle un peu pendant le spectacle et il y a ce côté-là où d'un coup elle se révèle, elle chante, elle est super libre dans son chant et tout, alors qu'au début elle est plutôt assez cul pincée, on va dire. Mais il y a un peu ce côté-là de s'ouvrir en fait. Et de...
5: Effectivement, elle s'ouvre bien. Là, dans ce morceau qu'on vient d'entendre, il y a ça.
4: Oui, oui, carrément. Oui, oui.
2: Et dans ce duo, qui écrit ? Toutes les deux ou...
3: Ouais, on a écrit toutes les deux. On a d'abord écrit les chansons. Voilà, on a écrit toutes les deux. Et puis après, le travail de scène aussi, de personnage, on a travaillé toutes les deux.
2: Et c'est vous deux qui avez fait la mise en scène et mise en place de l'histoire.
3: Ouais, on a écrit toutes les deux. Après, on s'est fait aider quand même parce que c'est toujours bien d'avoir des regards extérieurs et des copaines pour nous aider. Donc on a eu une copine, Émilie Jonco, qui nous a aidé sur un peu l'écriture et sur
4: l'écriture des personnages, qui nous a aidé en fait, parce qu'au début nous on avait des personnages mais on les improvisait beaucoup, et elle nous a vraiment aidé dans l'écriture de la dramaturgie en fait des personnages, à quel moment en fait c'était le moment où le personnage pétait un câble et après d'un coup ça crée un effet sur l'autre personnage. Elle nous a beaucoup aidé à cet endroit pour vraiment clarifier l'écriture de nos personnages et ça a été vraiment précieux dans notre étape de travail du duo, parce que la première tournée quand on est parti on avait les chansons et nos personnages étaient assez improvisés, et après on a fait un deuxième travail dans un deuxième temps avec elle où elle nous a vraiment aidé à clarifier nos personnages, à les séparer aussi vraiment et à créer plus de dramaturgie en fait entre les deux.
2: Alors dans le studio on en a une idée, mais qui joue de quoi?
3: Alors moi je joue de la guitare, je joue du tambour et donc je chante aussi, voilà.
4: Et moi je suis à la harpe et au chant. Voilà.
2: Combien vous avez fait de tournées à vélo ?
4: 5.
3: Ouais, 5.
2: Ça veut dire que vous l'avez joué combien de fois environ le spectacle, hein ?
3: On n'a pas compté mais un petit... Ouais, pas mal.
4: Bah au moins...
3: une centaine de fois, je pense. Voire plus. Ah, pardon, on n'entendait pas.
5: Oui, il faut vraiment parler dans le micro.
3: C'est vrai qu'on n'a pas pris le temps de vraiment compter, mais je pense qu'avec nos 5 tournées, puis on a fait aussi quelques quelques dates en dehors des tournées. Je pense que ouais, on n'est pas loin des 100 dates. Hein.
2: Alors, c'est un spectacle conçu pour une tournée en vélo, mais vous le jouez à l'intérieur ?
4: Oui. Oui, oui, on le joue en intérieur, en extérieur. Donc ça dépend en fait des contextes, parce qu'il y a parfois, malheureusement, il y a, quand on est sur une seule date et qui est loin et qui est pour nous une belle date, on décide de la faire et d'y aller en voiture ponctuellement. Donc on n'est pas 100% vélo quand même. On a des amis parce qu'on est dans un réseau qui s'appelle Armodo, d'artistes qui se déplacent en mode doux, qui sont beaucoup plus, on va dire, radicaux dans leur manière de se déplacer. Et nous, on se déplace à vélo sur nos tournées qu'on fait une fois par an. Et après, on est... Si on a des dates comme ça dans l'année, on y va en voiture.
2: Mais là, à la fin du mois, quand vous allez jouer au Folle Saison, je suppose que vous partez du Comminges à vélo, bien sûr.
3: ce serait super.
5: C'est où les Folles Saisons, on veut savoir.
3: Les Folles Saisons, c'est pas très loin d'ici.
2: C'est à Toulouse. Hein.
4: Oui, c'est à
3: ah
4: Toulouse.
3: Oui, oui, oui. Oui. C'est, alors, où exactement ?
4: Par contre, à Bordeaux, le week-end d'après, on joue à Bordeaux et là, on fait vélo-train.
5: Ah, bien.
4: Ouais. D'accord. Là, on associe les deux, ouais. C'était l'idée.
2: Alors, vous avez une chanson qui s'appelle « Ton corps ». Vous avez envie d'en oui. dire quelques mots ?
3: C'est une chanson, voilà, qui... parce que comme dans le spectacle, on parle beaucoup de thérapie, enfin, surtout Fanil. Du coup, c'est une chanson, voilà, qui exprime le fait qu'il faut se libérer de son corps, être à l'écoute de son corps, et notamment en dansant, par exemple. Voilà, de lâcher prise.
2: Bonne idée, ben on va danser dans le studio, okay. On l'écoute.

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0: Chamel numéro 5, Ton corps. Et nous passons à la rubrique Actualité.
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0: Qu'est-ce qu'il est exceptionnel, ce jingle.
1: Alors, l'actualité, c'est le festival Festiscribe qui a lieu cette fin de semaine du 22 au 24 mai en Ariège à Bana ou Banat. Et nous avons le plaisir d'avoir au téléphone sa principale organisatrice, Florence Cortès. Bonjour Florence.
2: Bonjour Michel.
1: Alors on dit Bana ou Banat ?
2: On dit Banat.
1: Eh bien ça va pour Banat. Alors pourquoi déjà ce nom Festiscribe ?
2: Alors Festiscribe, ça veut tout simplement dire Festival de l'écriture animée. C'est un festival en fait qui est organisé par une association qui s'appelle La Voix du Scribe et qui a été fondée il y a maintenant presque 15 ans par des écrivains publics et des auteurs-compositeurs de chansons françaises. Voilà pourquoi Festiscribe.
1: Et alors ce festival, il existe depuis combien d'années ?
2: Alors ce festival, on est à la 11e année cette année.
1: Voilà, wow.
2: 11e année, avec donc de la partie chanson française, mais aussi des ateliers autour de l'écriture, des spectacles, enfin il y a beaucoup de choses, et voilà, depuis 10 ans.
1: Donc c'est voilà. Les principales caractéristiques, c'est mêler chant et écriture.
2: Tout à fait.
1: Et alors ça se passe dans un lieu un peu particulier, c'est le Zénith de Banat.
2: Tout à fait, le Zénith de Banat, capacité d'accueil environ 200 personnes. C'est le plus grand Zénith de France et nous en sommes très fiers.
1: Bien sûr, bien sûr. Alors comme c'est dans un Zénith, je suppose que les prix des concerts sont très élevés.
2: Alors les prix des concerts sont vraiment très très élevés puisqu'en fait les bases et les fondamentaux de notre association, c'est la culture pour tous et toutes, c'est-à-dire que les entrées sont gratuites. Donc c'est pour permettre à des gens qui n'ont peut-être pas forcément les moyens d'accéder à une culture de qualité sur un territoire rural.
1: Super. Quelle est la caractéristique du festival cette année ?
2: Alors ça fait 47, sur 10 ans on a eu 47 formations. Sur ces 47 formations, on a eu 5 formations féminines. Et l'année dernière, pour les fêter les 10 ans, sur les 17 artistes qui étaient présents, enfin les 25 artistes présents, on avait 17 messieurs.
1: Ah, donc vous avez eu l'idée d'un festival complètement masculin cette année.
2: Et donc on s'est dit, avec ma comparse Émilie Marche, qui est très investie sur ce festival, cette année, on va mettre que des femmes sur scène.
1: Bien sûr.
0: Trop bien.
2: Et donc, pari réussi, nous n'avons que des femmes sur scène, sauf le dernier soir où nous aurons deux accompagnateurs. Mais bon, on leur a demandé de mettre des jupes et des perruques pour quand même dans le système.
1: Alors ça va aller. Tu nous dis jour par jour les concerts et les activités, par exemple le vendredi ?
2: Alors le vendredi soir, on commence avec une carte blanche justement à Émilie Marche. Donc il nous a organisé un petit concert donc de Cécile Hercule, de Marie-Lou, qui est donc une production Émilie Marche. Hein, donc Marie-Lou et Émilie Marche, qui est marseillaise, elle. Et puis leur fameux Body, ce fameux groupe des trois sœurs en cavale. Donc le vendredi soir, on aura tout ce beau monde, avec une exposition tout le week-end qui s'appelle Pensée de femme. Ce sont des peintures d'une auteure locale qui s'est mise à la peinture. Et une exposition qui s'appelle Écriture féminine, où on pourra découvrir en fait plein de livres écrits par des femmes, des éditions Vox Scriba, qui sont partenaires en fait de ce festival. Voilà.
1: Super. Et dans le trio Body, on retrouve Cécile Hercule et Émilie Marche.
2: Et Émilie Marche. Et la troisième s'appelle Joko. Voilà. On va découvrir tout ça à Banat. Ça va être magnifique. Magnifique. Une très, très belle soirée en perspective. Le samedi matin, on aura un atelier d'oral littérature poétique mené par notre amie Zédrine. Et qui fera donc le soir même une petite scène slam avec des lectures donc autour de la féminité. Voilà. Ce sera l'ouverture du soir. En derrière, on aura Chloé. Chloé, qui est une jeune artiste qui avait même fait The Voice en 2017. Elle avait été remarquée à l'époque par Florent Pagny. Et je l'ai rencontrée sur le festival Magie de Cherfi. Et voilà. Et on a dit, on l'invite, il faut donner leur chance aux jeunes et aux jeunes qui s'engagent et qui font en plus de la poésie. Enfin, c'est très, très beau ce qu'elle fait.
1: Après, c'est de la poésie et un petit peu engagée. Je l'ai vue aussi sur trois chansons. Elle a gagné un tremplin à Montcuq et elle va faire cette année la première partie d'Yves Jamais.
2: Ouais, et elle aussi est vraiment entre ce que j'appelle la révolte et la tendresse. Vraiment, elle est entre les deux. Et donc après, bon, on va peut-être pas la présenter plus que ça, puisqu'elle est quand même très connue, c'est Miss Mitchell, la Toulousaine.
1: Eh bien, elle est venue deux fois à l'émission, déjà. Voilà.
2: Donc Miss Mitchell,
3: c'est fier.
2: Le plaisir de venir sur le festival, alors qu'elle a une date la veille assez loin, mais elle tenait vraiment à être là, et c'est, bon, voilà, elle est cofondatrice de cette fameuse association sur la mémoire sociale de la résistance, et vraiment, c'est quelqu'un qui est très, très engagé, et qui a des chansons, enfin, qui a des chansons magnifiques, quoi. Elle défend vraiment, elle, les droits des femmes, mais à sa manière, un petit côté les lavandières, avec un petit goût de, je sais pas, de frêle ou de piaf, quelque part, je pense, chez elle. Il y a quelque chose de cet ordre-là chez Mylène. Et puis, bah, le lendemain, le dimanche 24 mai, alors on a une locale de l'étape, il en fallait une quand même, c'est Ludivine Nebra. Mmh. Ludivine Nebra, qui est donc, qu'on a connue grâce à Nicole Rieu, hein, c'est une des protégées de Nicole Rieu, qui est adhérente de notre association, et qui donc fait de la folk poétique, on va appeler ça comme ça. C'est très doux, c'est très beau, et elle est très engagée, elle aussi, notamment sur les causes écologiques et les causes, elle est ergothérapeute, donc tout ce qui est le bien-être des personnes âgées. Derrière, mais pareil, des Toulousains, les Songes de Julie, voilà.
1: Ah, il y a un mec guitariste là, il me semble, hein.
2: Voilà, c'est ce que j'ai dit. Il y a ouais. Deux hommes le soir. Il y aura donc Antoine avec Julie sur ce concert-là. Voilà. Et là, on est vraiment dans la quête profonde de l'authenticité, en fait. Hein. Elle est vraiment dans des mélodies épurées avec des mots qui tapent. Voilà.
1: Ça, et c'est... Julie est aussi venue deux fois à l'émission. Donc il y a un lien entre le festival et l'émission.
2: Ce qui est super, en fait, c'est que toutes ces femmes, en fait, défendent en fait la cause de la femme, mais chacune avec leur parcours, chacune à leur manière. Mais la cause commune qu'elles ont toutes, c'est l'engagement pour la reconnaissance des droits des femmes et la liberté. Ça, ce sont leurs valeurs communes. Et après, elles les défendent en musique et en mots de moult façons, ce qui est aussi le cas de la dernière de la saison, on va dire, Milo. Milo, avec là encore Pierre, le batteur de Vasselour, à la batterie. Voilà. Et là, on va être sur des choses assez. Sur des témoignages. Elle a une voix à la jeune baise. On est sur des choses sur les relations toxiques, sur pas mal de choses aussi très, très intéressantes dans l'écriture. Et comme je suis écrivain public, forcément, tout ça me parle.
1: Eh bien, c'est un super programme. Est-ce que tu as envie d'ajouter quelque chose pour que les spectateurs viennent et fassent exploser le zénith de Banat ?
2: Ben, je vais dire que c'est une programmation féminine exceptionnelle pour ce festival de l'écriture animée qui va réunir, comme chaque année, des amoureuses et des amoureuses de l'écriture et de la chanson française sous toutes leurs formes. Et que ben, c'est au plaisir de vous y croiser. La participation est libre, l'accès est simple. Banat City, Zénith, tous les GPS le donnent.
1: Eh ben c'est super. Alors, eh ben moi je pense venir samedi et dimanche et on va se quitter. Et je te remercie beaucoup Florence. Je pense que tu as donné envie à pas mal de gens de venir et on va écouter une des locales, le Songe de Julie, Julie Charles, avec un tout petit cheval. Au revoir Florence et à samedi.
2: Au revoir et à très bientôt à samedi. Au revoir.

0: le songe de Julie, un tout petit cheval. 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Et c'est le moment non chanson avec Tom et Alex.
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2: C'est mon jingle, Dave.
1: Bonsoir. Vous avez vu, ça y est, c'est fait. La mairie de Toulouse a coupé les subventions pour 2 ans du Théâtre du Grand Rond. Ouais, trop cool. Et ils ont dit, je cite, ils ont dénoncé une gestion erratique et sans vision. Ils se sont chauffés pour une fois, hein, parce que d'habitude, ils seraient contentés d'un simple « c'est des sales gauchiasses », quoi. Soulignant quand même le progrès. Ils ont aussi déclaré avoir relevé des irrégularités dans l'utilisation de la subvention qu'elle attribue au théâtre, et notamment le reversement d'une partie de l'aide à une SCOP située à Sainte-Gabelle. Mais alors, dans ce cas, on coupe quoi, hein, si on relève des irrégularités dans le financement de la campagne de 2020, hein, certainement celle de 2026, une utilisation illégale des employés de la mairie pour faire campagne sur leurs heures de travail, un soupçon d'emploi fictif à Bercy? Hein, on coupe quoi? Je sais pas, qu'est-ce qu'on pourrait couper? Ah, si, j'ai une idée, peut-être un truc plein de peau fripée qui pendouille, là. Hein, deux petites boulettes pleines de poils qui m'asserrent au fond d'un vieux slip dégueu, ou deux pruneaux moites qui schlinguent. On comprend que je parle des couilles à moudin ou pas? Ouais, j'avais peur de pas être assez équivoque. On a également constaté que mes chroniques étaient erratiques et sans vision. Alex, c'est pas pareil, lui, c'est qu'une sale gauchiasse. Hein. Il a donc été décidé en haut lieu de l'émission de fusionner nos chroniques pour économiser. Je sais pas pour économiser quoi.
3: La goudale.
1: Ouais, pas nos salaires en tout cas, ça c'est sûr. Hein. Mais tant pis, trop tard, on l'a fait. Hein. Puis il va falloir s'habituer aux fusions parce qu'il va y en avoir de plus en plus, surtout dans la culture. Il prévoit même les fusions de l'audiovisuel public en une seule chaîne de télé et de radio. Hein. Il y aura Nagui toute la journée qui fusionnera sa langue avec le trou de balle des invités. Il fera on faut plus le génial. Oh, mais c'est drôle. Moi, il n'est pas que drôle. Il est aussi très intelligent. Oh, moi, je ris. Mon acting est malade. Oh, c'est trop bon. Tandis vulgaché, j'ai adoré votre scène de sexe avec un mouflon. C'était esthétique et sensuel. Merci Didier Bourdon et Christian Clavier. Il y aura quand même des chroniques hilarantes de Old Laf à Ram. C'est une fusion entre Sophie Aram et Old Laf. En gros, ce sera tous les jours la même chanson, pas drôle. Je suis fan de Benjamin Netanyahu. Ah, Nagui, putain, sors ta langue de mon trou de balle. Tu t'es pris pour Patrick Poivre Bruel. C'est une autre fusion. Si vous n'aviez pas compris. On pourrait aussi fusionner. Ah, j'ai une autre idée. On pourrait aussi fusionner toute la culture à Toulouse en un seul lieu. Comme ça, on économise des subventions, on met du pognon qu'à un seul endroit. On fait un truc un peu sympa quand même, mais super grand public et consensuel. On y cale tous les intermittents qui ferment leur gueule et on ferme tout le reste. C'est super, on pourrait appeler ça la halle de la machine. Je me suis dit aussi qu'on pourrait aller plus loin et fusionner Michel et Didier. On les appellerait Midier ou Dichel. Enfin, en fait, vous vous mettez d'accord entre vous. Ça aurait plein d'avantages. Déjà, vous ne paieriez plus qu'un abonnement à l'année aux bijoux. Et on pourrait baisser considérablement le budget Goudal. On pourrait tout fusionner dans cette émission, on pourrait fusionner Raph et les micros. Je suis sûr que tes cheveux, ils feraient des super bonnettes hein, en plus. On pourrait fusionner Morane et Julie. Comme ça, quand Julie a fini sa chanson, au lieu d'attendre et de parler de son album à la fin, elle pourra faire des photos et dépanner Dichel à la technique quand il part en voyage de noces au Festival d'Avignon. J'ai fait vraiment un mélange. D'ailleurs, on devrait même fusionner FMR avec le bar La Mécanique des Fluides. Comme ça, après l'émission, on n'aura plus besoin de se déplacer. On pourrait fusionner les blettes et les épinards, parce que c'est presque pareil en pas bon. Et on pourrait fusionner la mairie avec le service de compostage. Mais il faudra bien penser à pailler et à remuer, parce que ça peut être bon pour un compost, mais il faut quand même pas qu'il y ait trop de merde. Voilà, et je passe la parole à Alexandre maintenant.
4: Merci beaucoup, Tom. Effectivement, on va essayer de fusionner. T'as fait quand même un truc un petit peu engagé. Et pour pas essayer de se prendre les foutes de la mairie, nous, on va essayer de changer la ligne éditoriale. Donc, fini les chroniques politiques. On se lance maintenant dans le sensationnalisme. Hein. Donc, vous en avez sûrement entendu parler. Depuis quelques jours, un dangereux cobra à lunettes a été aperçu aux alentours de Castelginest, un village de Haute-Garonne, ce qui a entraîné la fermeture des écoles, des centres loisirs et une inquiétude généralisée chez les riverains. Pompiers spécialisés, gendarmes, drones et associations SOS Reptiles ont été déployés sans succès jusqu'à maintenant. Alors avec l'équipe Investigation de La Mauvaise Réputation et avec le renfort de Mike Horn, un spécialiste en survie en milieu hostile, nous avons décidé de nous lancer à notre tour dans la traque du cobra de Castelginest. Je vous laisse écouter notre reportage en compagnie de cet homme très un homme quoi. C'est avec plaisir et honneur que je rencontre Mike Horn, considéré comme le plus grand explorateur et expert en survie des temps modernes. Depuis 30 ans, il explore les milieux les plus hostiles de la planète.
5: Quand je faisais le tour du pôle Nord à pied de nuit, j'ai manqué de la vigilance quelques instants. Et là, il y a un putain de pingouin qui est venu et qui m'a bouffé 4 phalanges de ses mains. C'était extrêmement douloureux.
6: Donc là, nous venons d'arriver avec Mike sur les rives de l'Hers, la rivière qui traverse la commune de Castelginest. C'est là qu'a été repéré le cobra à lunettes ces derniers jours. Toi, Mike, tu me disais que tu avais une expérience avec ce genre de reptile ?
5: Oui, on se connaît bien, lui et moi. On s'est rencontrés quand je faisais le tour du monde par l'équateur à cloche-pied. À un moment, j'étais en train de faire caca, et là, j'avais pas vu, mais je faisais caca sur le nid du cobra. Et là, il m'a gobé un testicule. C'était extrêmement douloureux.
6: Aïe, aïe, aïe, oui, je comprends. Donc pour toi, c'est une affaire personnelle.
5: Hé, hey, maintenant on fait le chute. On va se mettre à l'écoute de la nature sauvage et accorder nos vibrations de le corps avec elle. Viens, chut.
6: Nous faisons quelques mètres sur les berges. Et à ma grande surprise, Mike Horn enlève tous ses vêtements et commence à ramper dans les hautes herbes.
5: Je vais te dire une bonne chose. Si tu veux choper un serpent, tu dois toi-même devenir le serpent. Oh regarde, c'est parfait ça! Du caca de l'ouragandin! Avec ça, on va pouvoir masquer notre odeur.
6: Mais t'es sûr qu'on est obligé, Mike? Parce que là, c'est...
5: Mais oui! C'est obligatoire! Tu sais, si tu te recouvres pas de caca, qu'est-ce que tu fais là avec moi, hein? T'étais pas obligé de venir, hein? C'est toi qui as appelé moi pour qu'on traque le cobra, alors maintenant, on fait comme je dis, ok?
6: Ok. L'après-midi avance, et nous avons parcouru plusieurs dizaines de mètres. Nous sommes désormais tout proches du parc de la mairie, et toujours aucune trace du cobra à lunettes.
5: En survie, le plus important, c'est de manger. Ici, on fait pas le fin bouche, ok? On va manger ce hérisson écrasé juste là. C'est le meilleur. Le trip, il est encore fumante. Tiens, goûte.
6: Honnêtement, je suis pas sûr d'avoir faim tout de suite. En plus, on a mangé ensemble aux courtes pailles avant de partir, il y a même pas une heure.
5: Honnêtement, si comme moi tu avais traversé toute l'Asie en vélo d'appartement, que j'ai porté 9600 km, en me nourrissant que de caca de yak et de fœtus de chauve-souris, tu saurais que tout puisse manger.
7: Tu très bien, mange. Je t'ai léché le poumon. C'est très riche en le faire.
6: Le soleil est désormais au zénith et c'est une chance, puisque le cobra, qui apprécie particulièrement la chaleur, pourrait bien choisir de se reposer sur une pierre chaude. Nous choisissons donc un poste d'observation à côté du parking d'un fast-food.
5: Là, tu vois, je me sens vraiment jamais aussi vivant que là maintenant, en fait. La communion avec la nature et l'élément, ça me permet de m'évader avec l'esprit. Allez, maintenant, on va boire notre pisse. Vas-y, fais comme moi.
6: Mais Mike, mais attends, j'ai 2 litres d'eau là dans le sac.
5: Quoi? Que tu dis? Fuck off de ton eau! Ici c'est la survie! Pour survivre, tu dois boire ton pisse! Là, regarde! De l'autre côté de la berge! Oui, c'est le cobra! Viens vite! Il faut qu'on fabrique un radeau! Viens avec moi, vite!
6: Plus loin dans les hautes herbes, nous faisons alors une découverte macabre. Un habitat de fortune, fait de tôle et de carton, quelques affaires, et au centre, un homme d'un certain âge, sans vie depuis plusieurs jours, abandonné de tous.
5: Putain, c'est super! On va fabriquer un bateau! Parce que tu sais, dans le haut, on sait jamais ce qu'il peut y avoir. Quand j'ai traversé l'Ariège à Clermont-le-Fort, il y a un putain de sciure qui est venu comme ça et qui m'a coqué le prépuce! C'était extrêmement douloureux. C'est parfait, tu vois, le cadavre s'est petit à petit rempli de l'air et maintenant il flotte parfaitement. Nous allons pouvoir traverser, allez!
6: Mais Mike! Mike, on a pied là!
5: Là! C'est le putain de serpent! Je lui saute dessus! Yeah! Ah! Je te tiens! Ah! Tu croyais échapper à Mike Horn, serpent de merde! Ah, fucking brother snake! Ah! Maintenant tu vas payer, c'est à moi, je vais te bouffer le couille! Ah! Tu fais moi le malin!
6: Après m'avoir fait goûter à la vie sauvage, je regarde Mike Horn, tel un véritable aventurier, s'éloigner nu sur son radeau en cadavre de SDF, et je me dis que derrière notre mode de vie moderne se cache un monde où le rêve et l'aventure ont encore leur place. Dommage cependant, car nous apprendrons plus tard que le serpent dévoré par Mike Horn n'était pas le cobra à lunettes de Castelginest, mais une couleuvre à collier, une espèce malheureusement en voie de disparition.
8: Voilà.
4: Voilà. On espère que grâce aux fusions, on va pouvoir avoir un petit salaire.
1: Alors, mon PayPal, c'est tomsouyer, tomsouyer@gmail.com. Si vous voulez nous envoyer peut-être 25 balles chacun.
4: Voilà. Et faites gaffe, du coup, le cobra court toujours.
0: On continue par la rubrique invité.
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0: Alors, on a parlé du duo Chamel numéro 5, on a parlé du spectacle. Et où c'est qu'on peut le voir ?
10: Eh bien, la semaine prochaine, vendredi prochain, on va jouer du coup au Folle Saison, qui est à Toulouse, c'est un café associatif. Donc on vous invite déjà à venir dans votre belle ville. Et après, du coup, ça sera le vendredi 28, pour être précis. Et le week-end suivant, ça sera à Bordeaux pour le festival La Fête de la Morue.
0: Chamel numéro 5 à la Fête de la Morue.
10: Oui, oui. On était très contentes de jouer dans ce contexte parce qu'on trouvait que ça allait bien avec notre nom de groupe, Fête de la Morue et Chamel numéro 5. Donc voilà, on a fait une grande campagne de publicité à ce sujet. Et voilà, donc c'est les prochaines dates là qu'il faut ne pas louper.
0: Eh bien, on ne les loupera pas. Et vous participez toutes les deux au collectif féminin La Liane.
10: C'est exact.
0: Quoi que c'est La Liane ?
11: Eh bien, la liane, c'est une herbe grimpante. Et c'est aussi un collectif voilà, toulousain qu'on a créé il y a un an.
10: Non, il y a deux ans.
11: Oui, il y a deux ans, mais avec lequel on fait le spectacle depuis un an. Et voilà, donc on est cinq artistes, interprètes, compositrices, femmes. Et on s'est réunis tout ensemble pour créer un spectacle unique avec tous nos répertoires et qu'on met en musique tout ensemble. Voilà.
10: Et à la base, en fait, le collectif, on s'était réunis parce qu'on voulait se soutenir en fait, les unes et les autres. On avait fait le constat qu'en fait, on était un petit peu toutes fatiguées et on se sentait un petit peu découragées par ce qu'était la réalité d'être autrice, compositrice, interprète et de devoir porter seule son projet. C'est-à-dire que on n'avait personne pour nous aider à faire la diffusion de nos spectacles, à faire de la communication. Et du coup, on devait porter toutes ces casquettes en fait, seule. Et régulièrement, en fait, on se décourageait, on se disait bah, « on ne va jamais arriver ». Et du coup, l'idée, c'était déjà de se retrouver pour se dire « Ah bon, ben, en fait, on a un peu toutes les mêmes problématiques, on pourrait s'aider sur ça et tout ». Et on a commencé en fait à se retrouver, à faire des moments de coworking. Après, on a embauché une alternante en fait en communication. Et petit à petit, on a commencé aussi à aller sur des festivals en se présentant en tant que collectif pour voir si ça résonnait un peu chez les programmateurs. Et c'est comme ça qu'on a rencontré une fois Kevin du Bijou. Et il nous a dit bah, si vous voulez moi je vous fais une soirée carte blanche et finalement plutôt que de jouer chacune notre tour nos chansons en solo on s'est dit bah, en fait on pourrait faire des super arrangements vocaux puisqu'on est toutes chanteuses et en fait on s'est régalé à faire ça et c'était vraiment très touchant aussi pour chacune de voir ses chansons harmonisées avec les cinq voix des copines et de finalement faire collectif aussi en musique qui finalement est notre passion.
0: Et c'était superbe. Et j'ai vu sur le premier concert, j'ai vu un compte-rendu sur la revue Hexagone qui disait que c'était super. Et
12: vous avez fait... bien qu'il l'ait écrit.
0: Et vous avez fait plusieurs concerts au Bijou et chaque fois complet ?
10: Oui, c'est ça. On en a fait quatre pour le moment.
0: Mais et... ça y est, vous allez sortir du Bijou enfin.
10: Oui. Et oui.
0: Où c'est qu'on peut vous voir en Haute-Garonne en juillet ?
11: On peut nous voir à l'abbaye de Bonnefonds. Pour les jeudis de l'abbaye de Bonnefonds. Voilà, c'est un super
10: c'est
11: lieu.
10: C'est le 23 juillet.
11: Ouais, 23 juillet, et c'est un super lieu pour ceux qui ne connaissent pas, vraiment en extérieur, voilà, qui propose aussi des spectacles gratuits. et donc, on sera là-bas le 23 juillet.
0: Et Fanny, tu n'aurais pas un nouveau duo qui te permettrait de revenir un jour peut-être ici ?
10: Bien sûr ! Oui, effectivement, je joue dans un autre duo qui s'appelle Nous sommes les braises, où j'accompagne en fait Syl, qui est autrice de poèmes originaux. On mélange aussi le spectacle est autour d'autres poètes et poétesses connus, comme André Chédide et Baudelaire, par exemple, que vous connaissez. Et elle les mélange avec ses poésies. Et elle est venue me chercher en fait parce qu'elle avait déjà ce corpus de poésie qu'elle connaissait, qu'elle avait envie de dire et mettre sur scène. Et moi, j'ai vraiment flashé voilà, sur sa manière de dire la poésie et sur cet espace aussi de création qui a été aussi très spontané, très feu. Finalement, ça correspond bien aussi notre thème de spectacle à comment a été aussi cette créa. Assez spontanée autour d'improvisation. En fait, elle me lisait les textes et moi, j'improvisais à la voix, à la harpe, au tambour aussi. Et en fait, c'est devenu un spectacle qu'on a voulu porter. Et maintenant, ça fait un an qu'on le tourne, en fait, assez régulièrement. Et ce week-end, on va jouer du coup à Villefranche-de-Rouergue dans un super lieu qui s'appelle la Basse-Cour. C'est un tiers-lieu. On va jouer aussi du côté de l'Exos le vendredi, mais là, c'est en privé. Mais le samedi, c'est en public à 20h. Donc, si vous êtes dans le coin de Villefranche-de-Rouergue, venez découvrir Nous sommes les braises.
0: Et Camille, est-ce que toi, tu as d'autres activités artistiques à part Chamel numéro 5
11: Moi, je suis prof de théâtre pour les enfants à l'année. Et je mets en scène aussi un spectacle d'adultes amateurs d'opérette. Voilà, je ne sais pas si vous connaissez l'opérette.
4: Non, c'est quoi c'est
0: Oui
4: quoi
11: L'opérette, c'est de l'opéra burlesque, on va dire. Donc, il y a le côté humoristique de l'opéra, dans l'opérette. Voilà, c'est très chouette et c'est un groupe super. Donc, voilà, je les mets en scène depuis un an et c'est franchement bonne ambiance. Et voilà. Et donc, du coup, là, c'est un peu la fin de l'année. Donc, les spectacles de mes élèves, de tous les enfants et de ces adultes qui vont arriver bientôt à la fin du mois de juin.
0: Super. Et est-ce que vous ne feriez pas une seconde de chanson en direct?
11: Mais bien sûr.
4: Très bien. On vous laisse vous installer, enlever vos casques, tout ça.
11: Super.
0: C'est une chanson en douceur ou plutôt radicale?
11: C'est une chanson sur l'art d'être nuancé, justement.

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1: Chamel numéro 5, radical. Et alors, comme ça a l'air d'être le mot d'ordre ce soir, nous avons décidé de fusionner l'émission avec celle d'après et donc de continuer avec la rubrique Agenda.
2: Alors Michel, tu as des concerts à annoncer ?
1: Eh oui, Fanny et Camille, j'annonce d'autres concerts que les vôtres. J'ai sélectionné pour mon agenda personnel les concerts des invités de la mauvaise réputation et des lieux amis. À Toulouse, vendredi 22, Marie Sigal, qui est venue une fois ici, pour Femme Tatouage, elle sera en solo au Centre Culturel Saint-Cyprien. Alors samedi 23, j'ai noté Julie Sharp, a priori venue plein de fois ici.
3: C'est qui ?
1: Et apparemment, elle joue...
4: Je pense qu'elle a un album, non ?
1: Il semblerait. Et apparemment, elle joue à l'église du Jésus ?
3: Du Jésus, ouais.
1: Du Jésus.
3: Ouais.
1: Elle joue à l'église du Jésus, bon. Mercredi 27, nous avons en commun La Résistance, une épopée chantée et jouée par Christelle Boisanté, Mimichel et Aïda Sanchez et Léa Noualan. Les trois premières étaient venues nous en parler début décembre. Ce sera au Musée de la Résistance et de la Déportation à 17h avant notre prochaine émission. À Toulouse au Bijou, le mardi 26, Chanson Soudaine, le duo que nous avons reçu en janvier et qui ne s'est toujours pas remis de la chanson qu'ils ont dû chanter l'année dernière dans l'émission télévisée. Je ne sais pas qui lui avait donné ce texte-là.
4: Ça va, c'est bon.
3: Non, mais je pense que tu es le seul, Tom, à pouvoir interpréter tes textes. C'est ça le truc.
4: Ouais, je crois aussi.
1: Alors, Haute-Garonne, de vendredi 22, Milo en duo avec Pierre Maillet à la batterie chez nos amis de la grande famille à Pinsaguel. Dans l'Aude, de samedi 23, Quiroté en solo guitare à l'Accolade à Carcassonne. Lui aussi est venu deux fois, dont l'an passé pour son album. En Ariège, donc le Festi Scribe, vendredi 22, samedi 23 et dimanche 24, on en a longuement parlé avec Florence. Et samedi 23, pour finir, Laurent Madiot et son superbe spectacle, Comme par hasard, que j'ai adoré pour la quatrième fois récemment au Festival d'Imay. Il sera au Relais de Poche à Verniolles. Ah, j'aimerais bien qu'il puisse venir ici. Alors, je vous propose de finir l'émission en gardant notre âme d'enfant avec sa chanson « Moi, quand je serai grand ». Mais d'abord, on va se dire au revoir. Et merci Fanny, merci Camille.
5: Merci à vous.
4: Merci.
5: Merci à vous,
4: au revoir.
1: Et merci à la fusion des chroniqueurs.
4: Ouais. Avec plaisir.
3: Avec plaisir. C'est encore en cours, pardon.
5: C'était bien travaillé.
4: La fusion n'est pas encore totalement...
1: Mais,
4: il y en a un qui est plus lent.
1: Merci Didier et merci à nos deux spectateurs parce que vraiment, on fait complet Mourad et Raph.
5: Merci, merci.
4: Et bravo à Michel, merci
6: bravo
4: à toi.
6: Michel, merci.
1: Et on écoute Moi, quand je serai grand.
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J'ai gaspillé le don de transfigurer les interdits, je les sens respirer à l'intérieur des murs. 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Aucune fleur ne pousse, ni ne poussera du miracle. 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À la cime de la joie, je me suis prononcée sur une musique jamais entendue. Et quoi ? 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

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M'en aller sur un bateau noir. Les ombres couvrent la fumée rapide qui danse dans la trame de ce festival silencieux. Les ombres recouvrent plusieurs points obscurs qui tournent, détournent entre tes yeux. Ma plume retarde le toit, tout désirant. Ma tempe mille fois bat ton nom. Si tes yeux pouvaient venir, ici, si amour, ici. Entre les ombres, la fumée et la danse. Entre les ombres, le noir et moi. Ciel. Regardant le ciel, je me dis qu'il est d'un bleu ciel déteint, des trembles purs après une douche glacée. Les nuages bougent. Je pense à ton visage et à toi, et à tes mains, et au bruit de ta plume et à toi. Mais ton visage n'apparaît sur aucun nuage. J'espérais le voir couler à lui, comme un morceau de coton iodé dans une toile adhésive. Je continue à marcher. Un cocktail mental dale mon front. Je ne sais si je dois penser au ciel ou à toi. Et si je lançais une pièce, face-toi, pile ciel. Non, ton être ne se risque pas et moi, je te désire. Ciel bout de cosmos, ciel chauve-souris, infini, immuable, comme les yeux de mon amour. Pensons à nous deux. Les deux toits plus ciel, égale mes sensations galopantes, biformes, bicolores, bi-terribles, bi-lointaines, lointaines, lointaines, loin. Oui, amour, tu es loin comme le moustique, oui, celui qui poursuit un moustique, près de la lanterne jaune sale qui veille sous le ciel noir pur, cette nuit angoissante, pleine de dualisme.

froidement pour dominer le silence. Les forces du langage sont les dames solitaires, désolées, qui chantent à travers ma voix que j'écoute au loin. Et, loin, sur le sable noir, gît une fillette lourde de musique ancestrale. Où donc la véritable mort ? J'ai voulu m'illuminer à la lumière de mon manque de lumière. Les bouquets se meurent dans la mémoire. La gisante fait en moi son nid avec son masque de louve. Celle qui n'en pouvait plus, qui a imploré les flammes et nous avons brûlé. Fragment 2. Lorsque s'envole le toit de la maison du langage et que les mots ne protègent plus, moi, je parle. Les dames rouges se sont égarées à l'intérieur de leurs masques, mais elles reviendront pour sangloter parmi les fleurs. La mort n'est pas muette. J'écoute le chant des endeuillés sceller les fissures du silence. J'écoute tes si douces larmes fleurir mon silence gris. Fragment 3. La mort a restitué au silence son ensorcelant prestige. Et je ne dirai pas mon poème, et je dois le dire. Même si le poème, ici, maintenant, n'a aucun sens, aucun destin.

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Bonsoir à toutes et à tous, on est jeudi, il est 22h passé, heure française sur le canal CPC de la DAB+, ou sur les streamings internet de Radio FMR, c'est l'heure de Mirage, l'univers de musique parallèle, l'émission de la musique électronique, mais pas que, et bienvenue à tous ceux et celles qui nous rejoignent, qui nous écoutent de par le monde en direct ou avec les replays. On passera trois morceaux de Night Woven, le nouvel album de D-Time, et un long morceau de Oceanic Drone, le dernier album de PSG.

On découvrira également Artaxis Dust de Giorgio Moroder en exclusivité des Film Clues de Neverending Story, ainsi que Departure de Jesse Mack de son nouvel album Fire in the Wake. Bien évidemment, quelques classiques sont au rendez-vous avec David S. Prescott, Vangelis, Danger in Green, Nova, Jean-Claude Risset, John Williams, sans oublier une nouvelle question inédite exclusive de Eon de Jean-Michel Jarre. Il y a un peu de classique ce soir.

0: Je suis Darkfly, un autre guide pour ce voyage musical. Et je rêve.
1: Non, je suis là.
0: Non, j'ai là. C'est pas possible.
1: Si.
0: Non.
1: Bah, tu sais que nous sommes dans une période de pont en ce moment. Donc du coup, je peux faire le pont jusqu'à la semaine suivante. Non, la semaine suivante.
0: Non, je peux pas le faire. Non, je peux pas le faire. J'hallucine.
1: Trois semaines, ouais, c'est vrai que tu peux halluciner, mais bon, non, je suis bien là, t'inquiète pas, je ferai ma session et on, comme d'habitude.
0: Comment tu trouves le nouveau micro?
1: Je sais pas, là, pour l'instant,
0: je ne
1: reconnais pas, mais tant mieux.
0: Allez, ben justement, pendant que Cavalidon se fait un ce nouveau micro, ben nous, on va écouter un classique de David S. Prescott.

David S. Prescott avec Part 1B, issu de l'album 4 Million Years. David S. Prescott, il est américain. La musique est essentiellement Berlin School. Notamment, c'était avec des cassettes autoproduites qu'il faisait ça dans les années 80. Il rejoint ensuite un certain Jenkins Montgomery, qui est quand même assez connu. Et avec lui, il sort pas loin d'une centaine d'albums. Et puis depuis, il s'est retiré un peu du business musical. Et du coup, les cassettes qui lui restent, il les donne, il les échange avec qui les rencontre. Allez, on continue tout de suite, direction les Pays-Bas pour écouter Frozen Light.

Frozen Light avec un extrait de Mental Drift. Frozen Light, il est néerlandais, il s'appelle Bert Husholf. Sa musique est à mi-chemin entre de la Berlin School, mais aussi beaucoup, beaucoup d'ambiante, avec un petit peu d'expérimental aussi. Il officie depuis 1995. D'ailleurs, il fait également quelques albums sous son propre nom, Bert Husholf. Allez, on continue tout de suite, direction l'Angleterre, à la rencontre d'Ivan Black.

Evan Black avec The Nature of Dreams, extrait de son album Black Seven. Et j'ai bien dit Black Seven et non pas Blake Seven, ça n'a rien à voir. Hein. Blake Seven, c'est vieille série britannique également, parce que lui aussi, il est britannique. Sa musique électronique qui couvre de nombreux styles, entre l'ambiant électronique, le dansant, l'expérimental. Et il a un petit peu de Berlin School. Allez, hop, on va survoler l'Atlantique pour aller aux USA à la rencontre d'Olin Holmes.

0: Alan Holmes avec Spellbound, extrait de l'album The Sanctify of Rust. Alan Holmes n'est pas le frère de Sherlock Holmes, non. Alan Holmes, il est américain.
1: J'y pensais. Ouais.
0: Sa musique est très Berlin School, avec une pointe progressive par moment et des passages un petit peu ambiants. C'est un peu sa musique comme ça que se caractérise sa musique. Allez, on continue tout de suite. On est arrivé à une petite incursion dans la musique concrète, la musique électroacoustique. Ce soir, il s'agit de Jean-Claude Risset.

Jean-Claude Rissé avec un extrait de Aqua, issu de l'album Elementa. Jean-Claude Rissé, il est français, c'est un pionnier français dans l'aventure de l'informatique musicale qui a été commencé aux USA par IBM. Il a contribué d'ailleurs par la suite à l'introduction de l'ordinateur en France et notamment dans les institutions comme l'IRCAM. Il a de nombreuses œuvres en musique concrète à son actif, ce qui fait de lui quand même un pionnier. Allez, on continue tout de suite et si on se faisait tout de suite un petit classique de Tangerine Dream.

Tangerine Dream et Canyon Carver, extrait de l'album Canyon Dreams, enfin l'album, le vidéo-album qui était sorti en VHS en 87, qui était par la suite édité en 91 avec certains des morceaux qui étaient d'ailleurs réenregistrés, refaits, plus un morceau de Jérôme Froseux qui a été tout à fait inédit par rapport au reste. En 87, Tangerine Dream était formé d'Edgar Froseux, Chris Franke et Paul Haslinger. Allez, on continue tout de suite, on écoute maintenant If We Fall.

If We Fall avec la version instrumentale de Hello Again, parce que c'est une chanson à la base, c'est sorti sur un single, les deux versions d'ailleurs, sur le label Atom Music Audio, le studio bulgare de production de musique pour médias. D'ailleurs, certaines de leurs musiques ont été utilisées pour des bandes annonces, souvent des films comme Solo Star Wars Story ou Men in Black International, ou même ces derniers temps avec Avatar, La Voix de l'eau. Allez, on continue tout de suite, on va, ben maintenant, on revient en France pour écouter Jesse Mac.

Jesse Mac avec Eddie Barcher, extrait de l'album Fire in the Wake. Jesse Mac, il est français, sa musique est essentiellement synthwave, puisqu'il compose avec surtout avec la nostalgie de ce qu'il a marqué dans son enfance. D'ailleurs, si vous voyez son nom, Jesse Mac, c'est pas sans rappeler le personnage principal de Tonnerre Mécanique, dont la musique était signée Tangerine Dream. Allez, on continue tout de suite. On va écouter maintenant un duo japonais, à savoir Yoshiko Yamane et Makoto Sakamoto.

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1: Oui, il est 23h11 sur Radio FMR, Canal 7, CDAB+, ou sur les streaming internet de la radio. C'est toujours Mirage, l'univers des musiques parallèles. Nous venions tout juste d'écouter Hoshiko Yamane et Makoto Sakamoto avec un extrait de Erum Tanstent, issu de l'album Aus einer getrennten Welt. Eh oui, parce qu'ils ont beau être japonais, ils sont basés à Berlin.
2: Ah oui, d'accord, c'est exact.
1: Hoshiko Yamane, donc violoniste japonaise et claviériste de Tangerine Dream aussi, c'est pour ça aussi qu'il est sur Berlin, tu me diras. Il connaît donc aussi une carrière solo, soit sous son nom de Hoshiko Yamane ou sous le nom de Tokiko. Quant à Makoto Sakamoto, lui aussi, il est japonais. Lui, par contre, est plus plongé dans l'ambiance à l'expérimental. Il a composé de nombreuses zigs pour des installations artistiques et enregistré plusieurs albums. Ils travaillent de temps en temps ensemble, justement, pour des albums assez particuliers, assez expérimentaux. Allez, on continue tout de suite. On était en Allemagne, à Berlin. On va y rester en Allemagne avec Orchestra of Electric Spaces.

Orchestra of Electric Space Jazz avec Hathor, un morceau qui est sorti il y a quelques jours. Orchestra of Electric Space Jazz, il est allemand, ben c'est Peter Page, vous le connaissez, sa musique est très typée, années 80 notamment dans les sons, et il signe ses morceaux sous le nom de Doug Fritz. Allez, on continue tout de suite, on écoute maintenant RKG et Tony Adams.

RKJ et Tony Adams avec Haunted Expanse, extrait de l'album Distorted Dreams, un album qui est sorti sur le label Tom Music Audio, comme le single de tout à l'heure, ce fameux label, ce fameux studio bulgare de studio de production de musique pour médias. Et on continue tout de suite, on va en retourner aux Pays-Bas, là, pour écouter Nova.

Un petit classique comme ça qui a plus de 40 ans, hein, presque 50 même, c'est Nova avec Real, qui est en fait la face B du 45 tours Aurora. Parce qu'après, ce morceau-là, tu le trouves dans aucun album, simplement sur la face B d'Aurora. Nova, c'est un groupe néerlandais formé en 79 avec notamment Rob Papen, et c'est assez porté sur un style très construit, très commercial, comme vous avez pu vous en rendre compte. Mais ce groupe-là est aussi connu sous le nom de Pirou, qui a pour des musiques plus Berlin School. Donc en fait, il y a deux fois le même groupe pour deux types de musiques différents. Allez, on continue tout de suite, retour en Angleterre pour écouter cette fois-ci The Silent Tide.

Silent Tide avec Where I End, extrait de l'album Drift and Distance. Silent Tide, c'est une formation britannique. La musique est assez ambiante, fortement imprégnée de sons de la nature sur de nombreux morceaux, ce qui lui donne justement un petit côté New Age. Allez, on continue tout de suite. Maintenant, on écoute un duo qui s'appelle Pika Is My Name et ENGX.

0: Pika is my name et INGX avec l'instrumental de Too Much Noise. Pika is my name est un duo électronique basé à Berlin qui combine synthétiseur analogique, motifs de piano hypnotique et boîte à rythme percutante, ce qui donne ici un côté un peu synthwave. Quant à INGX, il est originaire de Brighton, ça c'est au en Angleterre, et il est c'est un ex Amongst Liars, donc il a rejoint Pika is my name pour ce morceau. Allez, on continue tout de suite avec un classique assez particulier parce qu'il n'est jamais sorti. C'est une bizarrerie, c'est issu du film L'Histoire sans fin. C'est signé Giorgio Moroder.
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Giorgio Moroder avec Artax is Dust, c'est extrait donc des films Q's de Never Ending Story. Donc c'est entièrement inédit, c'est pour ça que c'est exclusif. Giorgio Moroder, vous le connaissez évidemment, c'est le compositeur italien qui a marqué le monde du disco dans les 70s, notamment avec, par exemple, en composant aussi pour pas mal de monde, notamment avec Donna Summer, ce qui lui a conduit à inventer le maxi 45 tours de manière tout à fait accidentelle. Il a également marqué le milieu filmique, avec tout d'abord Midnight Express, puis après avec d'autres films. Il a composé des morceaux pour la version internationale donc de L'Histoire sans fin. Mais dans l'album qui est sorti, les morceaux sont complètement refaits avec des séquences, des boîtes à rythme. Bref, ici, on a récupéré le morceau qui est ici dans le film, on l'a isolé, de la fameuse scène de la mort d'Artax. Pour ceux qui ont vu le film et qui ont entendu ce soir le morceau, ça a dû leur rappeler des trucs et leur couler une larme quand même. Parce que le pauvre cheval est glou, glou, glou, glou, glou, il n'y en a plus. Allez, on continue tout de suite, puisqu'on justement on évoquait du film, mais on arrive dans notre petite incursion de la musique de film. Ce soir, il s'agit de John Williams.

0: John Williams avec The Trip to Earth, extrait de la BO de Superman The Movie. John Williams, l'américain, l'un des compositeurs les plus connus au monde, notamment grâce aux musiques pour les films comme Les Dents de la Mer, Star Wars, Indiana Jones, E.T., Harry Potter, plein de films. Et bien sûr, évidemment, Superman. Allez, on continue tout de suite. On est arrivé à l'exploit qui doit être fait là, de main de maître, par le Chevalier Déon. Si on faisait de la télé, vous auriez vu quelque chose de remarquable, parce que hop, il appuie sur le jingle, il fait un triple salto arrière, doublement vrillé pour arriver comme un jeté, comme en faisant un grand jeté, pour appuyer sur la session Déon. Hop, allez, c'est parti.
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0: Nouvelle session M de Jean-Michel Jarre, une session inédite, unique, et donc de ce fait exclusive pour Mirage et Radio Éphémère, qui a été lancée de main de maître, comme je vous le dis, par le Chevalier Déon. Voilà, c'est incroyable. Et là, c'était même pas un triple salto, c'était un quadruple, avec une triple vrille, et il est retombé comme ça. Oh, j'ai l'impression de revoir Fantasy, hein, moi, d'ailleurs.
1: Bon, on va parler quand même de l'application Eon que vous trouvez sur les appareils à la pomme, que ce soit les iPhones, les iPads et les Mac. Bah, cette application, bah, tout simplement, elle contient une intelligence artificielle qui va choisir comme ça 1, 2, 3, 4, voire plus, plusieurs morceaux, bah, plusieurs samples parmi les 9 heures de samples que Jean-Michel Jarre a fournis à l'application. Il va les mixer, il va leur appliquer des effets. Et vous allez comme ça avoir des sessions complètement aléatoires avec des morceaux que l'on n'a jamais entendus, même en... Ça fait combien de temps qu'on fait ces sessions?
0: Attends, c'est notre 7e année, mais ça va faire 6 ans et demi.
1: Voilà, bah voilà. On a même des morceaux qu'on connaît, des samples qu'on n'a pas dans cette session-là.
0: Le début de celui-là, par exemple, c'est la première fois qu'on l'entendait.
1: Donc, voilà, il y a des samples. Mais comme ces samples, en fait, même si on les entend une fois, voire deux fois, mais... aux fois suivantes, bah, c'est d'autres samples qui sont associés. Donc, du coup, on n'a pas du tout les mêmes interprétations qui sont faites. Donc, comme je l'ai dit, vous les trouvez sur les appareils à la pomme. Comptez une dizaine d'euros pour les versions pour iPhone et pour iPad. Rajoutez 5 et vous avez la version pour Mac.
0: Ah oui. Allez, on continue tout de suite avec ce que l'on met maintenant en avant. BSJ a sorti un de ses multiples albums parce qu'elle est quand même assez prolifique. Ça s'appelle Ocean Drone. Je vous invite à écouter un long morceau tout de suite.